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La grande famille Lubago, Moulir et Joachim a le profond regret d'annoncer le décès de la mère et grand-mère Veneranda Mwanya Kamirwe, décès survenu mardi 14 juillet 2026 à 10h du matin après une longue période de maladie. L'enterrement est prévu mardi 14 juillet 2026 dans la mi-journée à Mulambula. Le décès tient à Kalengera, à quelques pas de la société Pharmakina Bukavu, fête à Bukavu, le 14 juillet 2026 pour la famille. Désiré Lubago, né Ndaka, signe le présent communiqué. La famille Materanya na Mugandika Boniface a les regrets d'annoncer à toutes ses connaissances et membres de sa famille les décès de leur père Boniface Materanya Chirimwami, mort survenu après une courte période de maladie à la clinique universitaire de Bukavu lundi 13 juillet 2026 à 19h. Que ces tristes nouvelles parviennent à toute la famille Materanya na Mugandika se trouvant à Bukavu et à l'étranger, à sa belle famille Karongo Shombo se trouvant à Bukavu Goma et à l'étranger, à la famille Muindo à Bukavu, à toutes ces belles familles en se trouvant à Bukavu et à l'étranger, à tous ses collègues électriciens indépendants de Bukavu, à tous les anciens de l'Institut technique Fundima et de l'UTFM Bukavu, à tous les agents de la BDGL Bukavu et à toutes ses connaissances des programmes des obsèques. C'est présent de la manière suivante. Mardi 14 juillet 2026, veillée mortuaire au quartier Chikoni, avenue Magende, mercredi 15 juillet 2025. À 8h, levée du corps de la mort de la clinique universitaire de l'IOB à Bukavu. À 10h, messe de requiem à la chapelle de Mouchekere. À 13h, enterrement à son domicile, quartier Chikoni, avenue Mangande, tout près de l'école primaire, avenue Mangande, tout près de l'école primaire Mouchekere. Les décès au quartier Chikoni, avenue Mangande, tout près de l'école primaire Mouchekere. Le VDDI, jeudi 16 juillet 2026 à 9h, la famille signe le présent communiqué. C'est avec une immense douleur et une profonde tristesse que la famille Mupenda, Mumumo André, annonce aux parents, amis et connaissances ainsi qu'à toute la communauté les rappels à des de son doyen, père et grand-père, frère, oncle et ami, son excellence ambassadeur, Amouli Mupenda Jean-Pierre, survenu lundi 13 juillet 2026. En cette période de durée brève, la famille s'indigne avec foi, dévoile la volonté du Très-Haut et remercie sincèrement toutes les personnes qui lui témoignent leur compassion, leur proximité, leur prière et leur soutien. La famille informe que le programme des obsèques et les dispositions relatives aux funérailles seront communiquées ultérieurement. Prions pour les repos éternels de l'illustre du Paris, que son âme repose en paix. Fait à Bukavu, au nom de la famille Mupenda, c'est Mupenda Muhumo André qui signe le présent communiqué. Les décès s'observent à Bagira, quartier A, sentier K, Magnola, numéro 10. 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
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La famille du fervent pasteur Tshishugi Bonane Raphaëlo a la profonde douleur d'annoncer aux frères, amis et connaissances le décès de son fils, père et grand-père, Messier Assoumani Tshishugi Séraphin, mort survenu en Afrique du Sud, à Cape Town, le samedi en juillet 2026, suite à une très courte période de maladie. Que cette triste nouvelle parvienne à la famille Lukerere, partout où elle se trouve, à la famille Maneno, partout où elle se trouve, aux églises de la 8e CEPAC, plus particulièrement Fununuru Umoja Betsaida Betel Tabernacle, et à toutes les églises sœurs. Et en attendant le programme, les répatriements alors du corps, les décès tiens à son domicile 6 avenue Corniche Onga. Faites à Bukavu ce dimanche, faites à Bukavu le dimanche 12 juillet 2026 pour la famille. C'est Séverin Tshishugi, petit frère du défunt, qui signe le présent communiqué. 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

Matangazo Mbalimbali, le Centre international des transformations de l'évangélisation, CITI, porte à la connaissance de l'Église qu'il organise la Family Impact Conference. Édition 2026, une grande rencontre spirituelle dédiée à la transformation et au renforcement des familles. Cette conférence se tiendra du vendredi 17 au dimanche 19 juillet 2026 à partir des 14h30 dans la salle Elisabeth, place Moulamba. À cette occasion, plusieurs serviteurs des dieux partageront des enseignements inspirants et pratiques. Les couples Sophie et Jerry Abdallah, couple visionnaire des cités. Les prophètes Grâce Mwanba, le pasteur Bona Luesso et les pasteurs Jacques Kacha. Les thèmes de l'édition 2026 est « Bâtir une famille forte dans un monde qui renverse les fondements ». Chers frères et sœurs, famille de Bukavu et de ses environs, si vous aspirez à bâtir une famille solide, épanouie et fondée sur le principe dédié, cette conférence est pour vous. Venez en famille, invitez également vos proches, vos amis et d'autres familles à prendre part à ces moments exceptionnels. Nous vous attendons nombreux, cordiales. Bienvenue à toutes et à tous. 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Après l'incendie qui a touché ses bureaux, les foyers et cabanas, il a exprimé sa profonde compassion et s'est joint à toutes les familles de la ville de Bukavu qui ont déjà traversé cette dure épreuve de flammes, tout en réitérant ses remerciements pour l'élan des solidarités. Les foyers comme institutions éducatives interpellent vivement la conscience des jeunes. Porter secours doit rester un acte d'humanisme sans profiter de la détresse des sinistrés pour s'accaparer de leurs biens, mais plutôt de les protéger avec intégrité. C'est la direction qui signe le présent communiqué à travers mademoiselle Nataline. 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
1: Votre fidélité nous honore, mesdames et messieurs. Merci d'avoir choisi Radio Mandeléo pour vous informer. Voici d'abord les titres de ces radio-journales. Au sommaire, la mise en œuvre du cessez-le-feu franchit une nouvelle étape dans l'est de la RDC. La représentante spéciale adjointe de l'ONU, Viviane Van de Peer, est arrivée à Goma avec trois officiers des forces armées de la RDC, appelés à siéger au sein du mécanisme conjoint de vérification élargi plus. Leur mission, suivre le respect du cessez-le-feu entre Kinshasa et la coalition FCM-23. Les détails dans ces radio-journales. Également dans cette édition à Calais, la situation humanitaire se dégrade davantage. Au moins 53 cas de violences sexuelles ont été documentés en 4 mois dans le groupement des Kalungi, où la société civile dénonce aussi un système de santé en grande difficulté. En Binga Nord, par contre, des familles déplacées manquent de nourriture, d'eau potable et de soins. Les appels à une intervention humanitaire se multiplient. Reportage à suivre dans ce radio-journal. La technique est assurée par Jean-Claude Ndagui au microphone pour la présentation. Je suis Omer Moudekereza. Mesdames et messieurs, vous suivez Radio Mandeléo, celle qui vous informe par instant. C'est tout pour les titres. Place à présent détail.

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1: Et vous l'avez suivi au sommaire de cette édition, la représentante spéciale adjointe du secrétaire général des Nations Unies en République démocratique du Congo, Viviane Van de Peere, est arrivée lundi dernier à Goma, au nord Kivu, à bord d'un vol de la MONUSCO. Elle était accompagnée des trois officiers des forces armées de la RDC, dont un lieutenant-colonel et deux majors. Ces officiers ont été désignés pour représenter la RDC au sein du mécanisme conjoint de vérification élargie plus, chargé de suivre la mise en œuvre et le respect du cessez-le-feu entre le gouvernement congolais et la coalition AFC-M23. Selon les autorités congolaises, ces déploiements s'inscrivent dans le cadre des mécanismes mis en œuvre pour accompagner les engagements de désescalade et contribuer à la consolidation de la paix dans l'est de la République démocratique du Congo. Et pendant ces temps, ici dans la province du Sud-Kivu, au moins 53 cas de violences sexuelles commis par des hommes armés contre des femmes et des filles ont été recensés en groupement des Kalungi en territoire des Kalehi. Ces cas ont été documentés sur la période allant du mois d'avril 2026 à juillet 2026. Détail, Myriam.
2: Selon la société civile des Kalungi, ces tableaux sombres et la résultante de la dégradation des conditions de vie de la population dans un contexte marqué par l'insécurité persistante dans la région. Cette structure fait savoir que les villages qui enregistrent la plupart des cas sont Tulumamba, Rwamikungu, Fendula Rambo et Chifunzi. La prise en charge des cas est complexe au vu de la faiblesse du système de santé dans le groupement des Kalungi, ce qui risque d'accentuer la propagation de maladies sexuellement transmissibles. Il affirme que la zone des santé ne bénéficie plus d'un appui conséquent depuis le départ dans la zone de plusieurs organisations humanitaires dont Médecins Sans Frontières MSF. En plus des cas de violences sexuelles, la malnutrition est aussi signalée dans plusieurs villages de ces groupements, rapporte la société civile du milieu. Face à cette crise, le président de la société civile Force Vive des Kalungi, Eric Makusudi, appelle les autorités militaires à renforcer la discipline au sein des forces armées déployées dans la région. Il demande également aux autorités locales et aux organisations communautaires d'intensifier les campagnes de sensibilisation pour prévenir les risques auxquels la population est confrontée. Il en parle dans cet élément.
3: C'est une situation désolante de voir que les gens qu'on pensait qu'ils sont au service de protection des civils, ce sont eux qui sont pointés les doigts qu'ils sont les auteurs des barbaries, des viols et violences qui se manifestent chaque semaine dans l'entité. Nous appelons les autorités militaires de s'impliquer d'une manière urgente pour capturer et punir tous ces éléments.
2: Enfin, notre source lance un appel d'urgence aux organisations humanitaires nationales et internationales afin qu'elles interviennent dans la zone de santé des Kalungi pour renforcer les services de santé et apporter une assistance aux populations affectées.
1: Merci à vous, Myriam Moufano. Direction Kamituga présentement. Disons que l'association des femmes journalistes engagées pour la paix appelle les autorités compétentes à garantir davantage la sécurité des femmes et des filles dans la ville de Kamituga. Cette structure l'est dit au lendemain de la découverte lundi 13 juillet aux petites heures de la matinée d'un corps sans vie d'une femme présumée victime d'une agression sexuelle. La victime est une célibataire d'une trentaine d'années et qui habitait le quartier Lugundu, Kalingi, dans la ville de Kamituga. Selon des sources sur place, l'infortunée révèle d'une soirée karaoké organisée dans la ville lorsqu'elle aurait été abusée sexuellement par un groupe d'hommes sur son chemin de retour. Elle a été découverte le matin avec des signes qui laissent croire à une agression sexuelle. L'association des femmes journalistes engagées pour la paix appelle les autorités à diligenter une enquête pour faire la lumière sur ces énièmes cas présumés de viol. La coordonnatrice de cette structure, Immaculée Tchakoupéoua, en parle.
4: Nous, association des femmes journalistes engagées pour la PFGPS Belle, dans la ville de Kamituga, dans le territoire de Mwenga, nous dénonçons avec toute énergie cet acte ignoble de violence sexuelle et celle basée sur les charges qui ont été faites à une femme âgée de 32 ans dans le quartier Kalingi Bichilu, ici, dans la ville de Kamituga, par des personnes non autrement identifiées. Là, nous appelons les autorités compétentes de faire l'enquête et de trouver ces malfrats afin qu'ils répondent à leurs actes ignobles, car c'est un acte qui peut causer l'insécurité dans toute la ville de Kamituga. Et aux organisations citoyennes de s'impliquer pour lutter contre les violences basées sur les genres dans la communauté.
1: Entre-temps, la société civile congolaise du groupement Binganor en territoire des Kalehi plaide pour une assistance en faveur des familles déplacées vivant dans plusieurs villages du territoire des Kalehi. Selon le président de cette structure citoyenne, Benjamin Mungazi, ces déplacés n'ont pas accès aux soins de santé, eau et n'ont rien à manger. Pour lui, leur condition de vie ne fait que s'aggraver du jour les jours suite au manque d'accompagnement. Benjamin Mungazi appelle les organisations humanitaires à soutenir ces familles en difficulté et surtout être impartial lors des distributions d'aide. Il en parle Au micro de notre correspondant Richelieu Biamana.
5: Déplacés, retournés dans le groupement de Mbinga, nos territoires décalés dans la province d'Issy, qui vous vivent dans une situation précaire, et déplacés, retournés sont en difficulté et la souffrance. Ces derniers ont besoin des abris, la nourriture, les soins de santé, les agères et autres. Lors d'identification, nous demandons aux partenaires de passer porte à porte pour pallier au conflit. Lors de la distribution, la nouvelle société civile lance un cri d'alarme aux organisations gouvernementales ou non gouvernementales et s'impliquer tous et venir en aide les déplacés retournés dans le groupement de Mbinga Nord et plus particulièrement ceux qui sont dans des villages de Mukwija, Kinezire, Ruhunde et Chibimbi, Karango et Mweha, Nyabibwe et Bujuki, afin qu'ils puissent améliorer leurs conditions de vie.
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1: Échangeons des chapitres à présent. Disons que contribuant à la réduction du risque de propagation de la maladie à virus Ebola dans les provinces du Sud Kivu, du Nord Kivu et de l'Ituri, c'est le bien fondé d'un projet lancé mardi 14 juillet à Bukavu par le consortium Alt Ebola. Ce projet est dénommé Intense Action de sensibilisation communautaire, de communication des risques et d'engagement communautaire pour la prévention de la maladie à virus Ebola dans la ville de Bukavu. Détail Hélène Boudjiriri.
7: Selon le point focal de ce consortium Adolphe Mugula, la contribution à la réduction de la propagation de la maladie à virus Ebola passera par le renforcement des capacités communautaires, l'amélioration de l'accès à une information fiable et l'adoption des pratiques préventives par les populations. Pendant les 3 mois d'exécution, plusieurs activités sont prévues, notamment des sensibilisations de porte-à-porte, des séances d'animation avec les motocyclistes, taximènes et d'autres groupes cibles. Adolphe Mugula Mshagalusa appelle à la collaboration de la population de Bukavu pour la réussite de ces projets.
8: Parce que vous savez qu'il y a les rumeurs et les rumeurs qui... Il y a beaucoup de gens qui pensent que Ebola n'existe pas et Ebola n'est plus là. Alors nous, on est là pour juste sensibiliser la population. Et le projet n'est pas seulement au site Kivu. Nous sommes donc à Ituri et au nord Kivu et au site Kivu. Il y a d'autres organisations de la société civile qui interviennent là avec le média juste pour sensibiliser les populations. Parce que Ebola en tant que telle, elle est une maladie très très facile vraiment à combattre si une fois les gens sont conscients.
7: Ce projet sera exécuté sous le financement de la coopération suisse DDC. Ayant pris part à ce lancement, la chargée de programme à la DDC, Constance Desplantes, attend de ce projet le renforcement de la proximité entre les agents sanitaires et la population et la communication sur cette maladie dans la communauté.
9: Alors ce qu'on attend d'eux, c'est vraiment cette proximité avec la communauté, la communication sur les gestes barrières, la diffusion d'informations de qualité. Le travail communautaire est grand à faire et on a toute notre confiance dans le consortium pour diffuser l'information vraie et de qualité sur cette maladie.
7: Il s'est de préciser que le consortium Alt Ebola est constitué des organisations de la société civile en collaboration avec la division provinciale de la santé.
1: Merci à vous Hélène Boudjiriri. Dans le reste de l'actualité, certains habitants du quartier Kalingi Tukolo dans la ville de Kamituga en territoire de Mwenga font face à une carence en eau potable depuis plus d'un mois maintenant. Dans un entretien avec Radio Maindeleo, ces habitants expliquent qu'actuellement pour avoir accès à cette denrée vitale, ils sont obligés de se réveiller tôt le matin en 4 heures en parcourant de longues distances, n'est-ce pas?
10: À ce jour, les femmes et les jeunes filles sont exposées à des risques et des violences sur leur parcours, à la recherche de l'eau dans cette zone où circulent plusieurs individus porteurs d'armes et qui échappent parfois au contrôle de leur commandement. Suite à la démographie galopante signalée dans ces milieux, ces habitants demandent à la régie des eaux agence de Kamituga de leur fournir de l'eau potable afin de les protéger des risques et des maladies d'origine hydrique qui peuvent découler de l'utilisation de l'eau souillée. L'un d'eux en parle dans cet élément.
11: Vous pouvez vous lever à 4 heures pour aller chercher de l'eau, mais à la source, vous y trouvez plusieurs autres personnes, entre autres le militaire et les civils. Parfois même, vous manquez de l'eau pour aider les malades à prendre le médicament. L'eau a été coupée par la régie des eaux. Que la régie des eaux nous remette de l'eau pour permettre à d'autres personnes d'épuiser aisément à la source. À chaque fois, les femmes sont giflées par des militaires là à la source. Le militaire et les civils ont tous besoin de l'eau. Que la régie des eaux nous remette de l'eau.
10: Contacté à ce sujet, le chef d'agence de la régie des eaux à Kamituga, David Mupenda, dit être au courant de cette situation. Il en dit que l'absence de l'eau dans les quartiers Kalingi-Tukolo est causée par le bouchage d'une portion de la tuyauterie. Ces derniers assurent tout de même que les techniciens de la société sont déjà déployés sur terrain pour décompter la situation. David Mupinda.
12: Ça, je le confirme. Hein. Toukolo, c'est un quartier un peu reculé. Les habitants coupent les tuyaux en vrac. Nous avons constaté qu'il y a un petit souci. Les tuyaux sont bouchés à un niveau inconnu. Nous devons chercher à tout prix à mettre en place mon équipe technique pour aller déboucher ces tuyaux. C'est une partie de Toukolo qui n'a pas d'eau. Les autres, à partir de Sega 40 en montant, les gens sont bien alimentés. Au-delà maintenant de l'église Sega 40, c'est là où il se pose un problème. La population de Toukolo nous décourage. Quand quelqu'un quitte son champ le soir et après avoir pris son verre, il coupe les tuyaux volontairement. Et ce sont des situations que nous enregistrons matin, midi et soir.
10: Il appelle les abonnés de la régie des eaux à Kamituga de toujours se référer à l'agence en cas de problème de manque d'eau dans leur entité.
1: Merci à vous Alain Kabika. Et dans le même chapitre, le cadre de concertation de la société civile de Kagabi appelle la population au respect des résolutions issues du meeting populaire organisé dans leur entité. Après une semaine de tension entre les habitants de Tchidjo et l'association des usagers du réseau d'eau potable Azurep Pembobero au sujet de l'accès à l'eau potable. Parmi ces résolutions figure le maintien provisoire de l'alimentation en eau d'Embobero, le renforcement de la concertation entre toutes les parties prenantes, ainsi que la promotion de l'unité, de la cohésion sociale et du vivre ensemble au sein des villages du groupement des Kagabi. Selon cette structure, ces résolutions interviennent alors que les populations des différents villages vivaient déjà sous tension, les unes empêchant les autres d'être desservies en eau potable à travers vers la coupure ou bouchage des conduites. À en croire Moïse Biringanine, coordonnateur du cadre de concertation de la société civile de Kagabi, ces résolutions constituent une étape importante vers le rétablissement d'un climat de confiance entre les différentes parties et la recherche des solutions concertées aux problèmes évoqués. Pour lui, seule une collaboration sincère entre les autorités locales, les comités de gestion d'eau et la population permettra de prévenir de nouvelles tensions et d'assurer une gestion efficace et équitable de cette ressource, tout en encourageant l'implication du chef de groupement et les autres parties prenantes. Moïse Biringanine recommande le dialogue, la concertation et le respect des engagements pris au lieu des affrontements, des actes de sabotage et des divisions susceptibles de compromettre l'intérêt de la communauté. Il en parle dans cet élément.
13: Nous profitons en tout cas de ce micro de Radio Maïlélo pour non seulement encourager mais aussi inviter les populations de Tchidjo, Mbiza, Mbobero et Mfuma à demeurer ensemble car ce qui nous unit est plus beau que ce qui a voulu nous séparer. Kagabi étant un, Mbiza, Mbobero et Mfuma a droit et besoin de l'eau. Donc nous invitons les comités de la ZIREP aux côtés du CDG Kagabi de vite convoquer une assemblée générale laquelle nous trouverons en tout cas une solution durable pour augmenter les débits d'eau à Mbobero qui a voulu en tout cas causer problème. Le chef de groupement en tout cas a usé de sa sagesse pour amener toutes les parties au conflit à une responsabilité et cependant il y a déjà une résolution qui est prise mais nous voudrions que en tout cas, cette assemblée générale puisse être convoquée dans l'urgence afin de trouver une solution plus durable.
1: Et avant la deuxième partie de cette édition du journal Proche voisin de l'homme avec près de 98% de son ADN, le chimpanzé est une espèce présente au parc national des Kaozi-Biega-PNKB, ainsi qu'au centre de réhabilitation des primates de l'Uiru et qui contribue à la survie de l'humanité. La plupart des médicaments et vaccins destinés à l'homme sont testés en phase expérimentale sur les chimpanzés, d'où l'obligation universelle d'assurer sa protection. Ces messages de Terra Action, une organisation œuvrant pour la promotion de l'entrepreneuriat agricole, la protection de l'environnement à l'occasion de la célébration mardi 14 juillet de la Journée mondiale des chimpanzés. Selon Herman Matabaro, chargé de monitoring de Terra Action, la protection des chimpanzés est une nécessité car ces primates contribuent à la régénération de la forêt à travers les semences contenues dans sa matière fécale, surtout après la consommation des fruits. Après un temps, indique-t-il, ces semences permettent aux arbres de pousser dans la forêt pour contribuer implicitement à la protection de l'environnement. Herman Matabaro rappelle aussi que le chimpanzé contribue à l'amélioration des revenus touristiques de la région, d'où son appel à la protection de cette espèce aujourd'hui menacée d'extinction à cause du braconnage, de la déforestation et des conflits armés. Herman Matabaro est joint au téléphone.
14: Il contribue beaucoup à la régénération de notre forêt à travers les déjections qu'il dégage, qui contiennent des semences, des fruits qu'il a consommés dans la forêt. En plus de cela, il est proche cousin de l'homme à 90% de son ADN. Il contribue beaucoup à la survie de l'homme parce que les médicaments qu'on utilise chez l'homme avant d'être utilisé. On fait le test chez les chimpanzés. Et donc, c'est le chimpanzé qui est l'élément test pour tester les médicaments que l'homme doit utiliser. En plus de cela, c'est l'animal que nous devons beaucoup protéger. Parce qu'en protégeant cet animal, nous nous protégeons nous-mêmes et nous protégeons les autres animaux qui se trouvent dans la forêt.
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15: En sport, la France ne disputera pas une troisième finale consécutive de la Coupe du Monde. Les Bleus ont été éliminés hier mardi 14 juillet par l'Espagne, victorieuse des buts à zéro en demi-finale. L'Espagne a ouvert le score à la 23e minute grâce à un pénalty transformé par Mikel Oyarzabal. Pedro Porro a ensuite fait le break à la 58e minute au terme d'une action collective parfaitement construite. Dominée pendant une grande partie de la rencontre, la France ne s'est montrée dangereuse qu'après l'heure des jeux avec une frappe puis un coup franc de Kylian Mbappé, tous deux repoussés par le gardien espagnol. L'Espagne se qualifie ainsi pour la finale. Elle connaîtra son adversaire ce mercredi à partir de 21h à l'issue de la deuxième demi-finale entre l'Angleterre et l'Argentine. La France disputera de son côté le match pour la troisième place avec les perdants de la rencontre de ce soir.
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1: La recrudescence des découvertes de corps sans vie dans la ville d'Uvira, la grève déclenchée par les médecins sur toute l'étendue de la République démocratique du Congo font partie des sujets commentés par la presse mardi 14 juillet 2026. Alain Kabika pour la revue de presse.
10: Après la découverte lundi 13 juillet d'un corps humain décapité au bord du lac Tanganyika dans le quartier Kakombe, la coordination urbaine de la société civile des compatriotes congolais dans les territoires d'Uvira appelle les autorités à renforcer des mesures sécuritaires et diligenter des enquêtes pour identifier la victime. Un article à lire sur jambo-rdc.info. Selon des sources contactées par le média, le corps a été découvert dans la matinée de lundi 13 juillet à Kasenga, entre les avenues Maindeleo et Kivu, dans les quartiers Kakombe, dans la commune de Mulongwe. Les circonstances de la mort de la victime restent inconnues jusqu'à présent, poursuit les médias. Pour Yoshua Barika, coordonnateur urbain de la Sosiko RDC, la répétition des découvertes des corps sans vie dans différents quartiers d'Uvira est préoccupante. L'organisation condamne ces NMK qui, selon elle, témoignent de la dégradation de la situation sécuritaire dans la ville d'Uvira. Elle estime qu'une enquête approfondie s'avère indispensable pour établir les circonstances de ces crimes, identifier la victime et retrouver les auteurs. Elle invite également les jeunes, les pêcheurs et les commerçants à redoubler des vigilances, notamment en évitant de fréquenter seuls les abords du lac Tanganyika aux premières heures de la matinée et tard dans la soirée. L'organisation exhorte enfin les autorités à prendre des mesures urgentes pour éradiquer la recrudescence des découvertes macabres à Uvira et restaurer un climat de sécurité au sein de la population. Dans un autre sujet, Radio Okapi.net annonce que les médecins membres du Sénat

0: République démocratique du Congo. Lors d'une rencontre avec la presse lundi à Kinshasa, écrit Radio Okapi, le secrétaire général du CIMECO, le docteur Juvenal Mwanda, a regretté l'absence d'avancées concrètes à l'issue des séances de travail tenues les 23 juin et les 7 juillet avec les autorités gouvernementales. Selon lui, ces discussions n'ont pas permis de répondre aux principales revendications des médecins du secteur public. Les responsables syndicales ont notamment évoqué les retards dans l'intégration totale de la paie complémentaire au troisième trimestre 2026, le paiement des arriérés accumulés, la reprise de la programmation régulière de la prime des risques professionnels, ainsi que de la mécanisation, sans oublier la signature des actes de régularisation administrative attendus pour de nombreux praticiens. Malgré la poursuite du mouvement des grèves, précise Radio Okapi, le CIMECO affirme rester attaché à la voie du dialogue social. Le syndicat demande ainsi au gouvernement d'ouvrir un dialogue direct et sincère avec les quatre organisations syndicales représentant les médecins dans l'objectif de restaurer un climat de confiance et de parvenir à une solution durable à la crise sociale qui secoue les secteurs de la santé. La poursuite de ces mouvements sociaux lancés depuis le 3 juillet continue de peser sur le fonctionnement des structures sanitaires publiques du pays, alors que les médecins attendent des engagements concrets du gouvernement pour mettre un terme à la crise. Bouclons cette revue de presse avec le site stnews.info qui écrit « La nouvelle dynamique de la société civile noyau communal de Bagira tire la sonnette d'alarme sur la situation de la section pédagogie générale en République démocratique du Congo et dans la province du Sud Kivu en particulier. Dans un mémorandum officiel adressé au ministre national de l'éducation et de la nouvelle citoyenneté, au gouverneur du Sud Kivu ainsi qu'au directeur provincial de l'FST Sud Kivu 1 et 2, cette structure dénonce une sous-estimation progressive de cette filière de formation des futurs enseignants. Selon elle, depuis la réforme éducative mise en œuvre entre 2016 et 2021, qui a privilégié les filières techniques, la section pédagogie générale est progressivement délaissée. Face à cette situation, l'organisation recommande aux autorités d'instaurer un budget équitable en faveur de la section pédagogie générale, notamment à travers l'octroi des bourses d'excellence et des primes aux élèves ainsi qu'aux enseignants. Conclut stnews.info.
1: Et c'est par cette note, mesdames, messieurs, que nous mettons fin à cette édition du journal sur Radio Maïndéléo. Sa mise en onde était celle de Jean-Claude Ndagui. Au microphone pour la présentation, c'était bien moi, Omar Moudekereza. Au revoir.

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2: 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Bonjour à toutes et à tous. Il est 7h17 dans les beaux studios de Radio Maendeleo. Merci de nous rejoindre sur Radio Maendeleo. Voici les prévisions météorologiques pour la ville de Bukavu.
0: Bonjour. Si vous apprêtez à sortir, pensez à prendre un parapluie ou un imperméable. La matinée s'annonce instable avec un risque de faibles pluies.
2: Et à 7h, il fait 20 degrés Celsius avec 40% de probabilité de faibles pluies.
0: À 8h, la température grimpera à 21 degrés Celsius. Le risque de faibles pluies reste présent mais baisse légèrement à 30%.
2: Et à 9h au Meur, le thermomètre affichera 22 degrés Celsius avec toujours 30% des risques et des faibles précipitations.
0: Et à 10h, il fera 23 degrés, le ciel restera très nuageux, les risques des pluies diminuera à 20%.
2: À 11h, la température restera stable à 23 degrés Celsius tandis que la probabilité des faibles pluies remontera à 30%.
0: À mulet de journée, à 12h, il fera 24 degrés avec 40% des risques d'averses.
2: Et dans l'après-midi, entre 13h et 15h, la température restera autour de 24 degrés Celsius. Des orages épars sont attendus avec 40% de probabilité.
0: À partir de 16h, le temps restera humide. La température redescendra progressivement à 23 degrés, accompagnée de 30% de risques de faibles pluies.
2: Et en soirée, le ciel restera majoritairement nuagé. Il fera 20 degrés à 18h, 21 degrés à 19h, puis 20 degrés à 20h avant de retrouver 19 degrés dans la nuit.
0: En résumé, Myriam, cette journée sera marquée par un ciel généralement nuageux, des températures comprises entre 20 et 24 degrés, avec un risque de faibles pluies en matinée, d'averses à la mi-journée et d'orages dans l'après-midi. Les précipitations attendues pour aujourd'hui sont estimées à 3,6 mm.
2: Et notre conseil du jour, auditrice auditeur de Radio Maendeleo, prévoyez un parapluie ou un imperméable si vous devez vous déplacer en cette date, particulièrement entre midi et la fin de l'après-midi en cas d'orage. Évitez autant que possible les zones inondables et les abris sous les arbres.
0: Enfin, rappelons que ces informations sont des prévisions météorologiques. Les conditions peuvent évoluer au cours de la journée. Pensez donc à rester informé pour suivre les éventuelles mises à jour.
2: Et c'était là la météo de ce mercredi 15 juillet 2026 pour la ville de Bukavu, mesdames et messieurs.

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2: Radio Maendeleo, c'est vous. Et reste de vous retrouver pour votre rendez-vous quotidien consacré au taux d'échange. Aujourd'hui, nous sommes mercredi 15 juillet 2026.
0: Comme chaque matin, Myriam, nous faisons le point sur les principales devises pour vous aider à mieux gérer les transactions et à éviter les mauvaises surprises.
2: Et selon la banque, la dernière publication de la Banque Centrale du Congo, les taux officiels de référence est fixé ce mercredi à 2252,39 francs congolais pour un dollar américain.
0: Mais sur le marché parallèle à Bukavu, la situation est différente. Le dollar s'échange ce matin entre 2200 et 2400 francs congolais, voire davantage selon les quartiers et les cambistes.
2: Et on va aller dire encore au maire, cet écart continue d'avoir des repères dans certains commerces, établissements scolaires, structures sanitaires ou encore dans certaines églises. Les prix sont parfois calculés sur la base du taux du marché parallèle.
0: Pourtant, les taux officiels publiés par la Banque centrale restent la référence légale. Les connaître et les comparer avant toute opération peut vous éviter des dépenses inutiles.
2: Alors, que ce soit dans une boutique, en supermarché, une école ou un hôpital, n'hésitez pas à vérifier les taux appliqués. C'est une manière

0: pour vous ou de vous épargner de pertes inutiles.
1: Bien évidemment, Myriam, et avant toute opération d'échange, prenez quelques instants pour vous assurer que le taux proposé est bien conforme au taux officiel de 2252,39 francs congolais.
0: Les mêmes recommandations pour les services de Mobile Money Homer. En plus du taux d'échange, certains opérateurs appliquent des frais de retrait qui peuvent alourdir les coûts de vos transactions.
1: Alors voici le taux observé ce matin sur le Mobile Money. Airtel Money via Equity BCDC, c'est 2270 francs congolais pour 1 dollar. American Orange Money via EcoBank, 2240 francs congolais pour 1 dollar. Pour 1 dollar, oui, exactement, Myriam.
0: Mais ces taux évoluent rapidement, parfois même en l'espace de quelques minutes. Comparé avant de valider une transaction, reste toujours une bonne habitude.
1: Du côté des autres devises, voici les taux officiels du jour. 1 euro, 2568 francs congolais. 1 franc burundais, c'est 0,7511 francs congolais. Et 1 franc rwandais, c'est 1,5275 francs congolais.
0: Et on va les dire, ces cours influencent directement les échanges commerciaux, notamment dans les zones frontalières, où plusieurs monnaies circulent chaque jour.
1: Bien évidemment, retenons l'essentiel. Informez-vous auprès des sources fiables, comparez les taux avant chaque opération et privilégiez toujours les taux officiels dans vos transactions.
0: Et voilà ce qui met fin à cette rubrique taux d'échange. C'est matin, c'est Radio Mind. Il est au mercredi 15 juillet 2026. Homer, Myriam et Anissé Akonkwa sont là pour vous accompagner ce matin. Homer, 7h22.
1: Et à 7h22 minutes, Myriam, studio Radio Maendeleo. 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
0: 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Tunawashukuru nyote kabisa, les fidèles auditeurs et auditrices de Radio Maendeleo, surtout de notre antenne matin de ce mercredi. Tunasema merci, merci, merci, merci beaucoup au beurre. On peut rappeler les programmes?
1: Oui, bien évidemment. 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
0: En tout cas, Mathieu Ailenga, Momoutou, Moubaki, vraiment à côté de vos radios, même les personnes béguilées, tout quoi pas.
1: Parce que le proverbe aussi.
0: Le
1: proverbe est Nashaouria, et Nashaouria va te haute
0: communauté. Surtout ma jeune, chien, je trouve un problème, mes amis, et bonne année. Soyons là pour que I Mashaouria basé tout ça ait été pour changer quelques habitudes et tout ça, Maïcha.
1: Léo Nikinande, donc, Banande Bote Miram, le Kumbuka qui va le tomber, c'est tout qu'on a salué Banande Nikinande tout.
0: Dio, en tout cas, c'est leur salutation. Mais je suis sûr que Mingile Watafata Radio Maendeleo c'est matin Matayua Jambo Mukinande Joni.
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1: Et c'est avec une immense douleur et profonde tristesse que la famille Mupenda Muhumo André annonce aux parents, amis et connaissances ainsi qu'à toute la communauté les rappels à Dieu de son doyen, père et grand-père, frère, oncle et ami, Son Excellence l'ambassadeur Hamouli Mupenda Jean-Pierre, survenu lundi 13 juillet 2026 en cette période des épreuves. La famille, en cette période pénible épreuve, de pénible épreuve alors, la famille s'incline avec foi devant la volonté du Très-Haut et remercie sincèrement toutes les personnes qui lui témoignent leur compassion, leur proximité, leur prière et leur soutien. La famille informe que les programmes des obsèques et les dispositions relatives aux funérailles seront communiquées ultérieurement. Prions pour le repos éternel de l'âme de l'illustre disparu, que son âme repose en paix. Fait au nom de la famille Mupenda Muhumo André. Les dés s'observent à Bagira, quartier A, sentier Kamanyola, numéro 10.
0: La famille Nakampia Musemakweli Ladislas a la profonde douleur de vous annoncer le décès de leur épouse, mère et grand-mère, maman Mwabashizi Laurence, décédée à Beni en date du 13 juillet 2026, vers 14h après une courte période de maladie. Cette triste nouvelle s'adresse plus particulièrement à la famille élargie Nakampia, à la famille Kirusha, tous à Lubona, Ngweshe et à Bukavu Goma. Et Kinshasa, on sait qu'à tous les amis et connaissances, partout où ils se trouvent, les deuils et requérements se tiennent présentement au numéro 86, avenue Sayo, quartier Ndendere, aux environs du centre hospitalier Croix-Rouge du Congo, commune du Banda, et à Beni, où sera enterrée la défunte le jeudi 16 juillet 2026. Que son âme repose en paix. On s'est fait à Bukavu le 14 juillet 2026, signé Toussaint Musemakweli. Toussaint Musemakweli, c'est bien lui qui a signé ses communiqués. 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
0: L'Institut supérieur de management ISM Bukavu, à travers son secrétariat général académique, informe aux anciens et nouveaux diplômés que les inscriptions ont commencé pour la

0: Bonjour mon cher, comment ça va? Je suis venue t'informer que demain c'est chaud. Nous organisons une marche de colère pour dénoncer la persistance de l'insécurité dans notre ville. J'espère que tu seras là.
1: Ah bon? Une marche de colère? Ça commence à quelle heure? Et quel est l'itinéraire?
0: Mon cher, c'est à partir de demain, à la première heure, nous allons brûler les pneus sur la chaussée, nous allons barricader toutes les routes principales comme secondaires. Chacun dans son quartier doit faire quelque chose. Personne ne doit rester sans agir.
2: En concernant la violence, chers amis, il n'y a pas moyen de faire les choses autrement?
3: Chers amis, je vous suis avec beaucoup d'attention. Dénonçons, oui. Nous devons mener des actions non violentes visant à contribuer au rétablissement de la paix. Ce n'est pas en détruisant nos infrastructures de base que nos voix seront attendues.
0: En tout cas, ma chère, tu as raison. C'est vrai que la violence ne peut rien résoudre. Quittons notre zone de confort pour changer la donne et agissons autrement.
2: Jeune. La résolution 2250 du Conseil de sécurité des Nations Unies donne aux jeunes des moyens de participer de façon constructive à la vie de la société civile et aux activités politiques inclusives, ce qui veut dire que la violence n'est pas toujours une solution aux problèmes de ces pays. La paix se construit par des actions pacifiques, non violentes et des vœux patriotiques. 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

0: Bonjour, papa, c'est Manoka.
1: Oh, bonjour, papa Winga.
0: Vous allez où avec tous ces autres?
1: J'ai vu au parc comme il y a crise sécuritaire, économique et politique dans notre entité actuellement, c'est le moment d'exploiter les ressources forestières et minières du parc national de Kahuzi-Biega. Cette famine risque de nous tuer. Il n'y a personne pour nous contrôler ou nous arrêter cette fois-ci.
0: Papa Shimanuka, je te déconseille de penser comme ça. Papa Shimanuka, tu ne connais pas les conséquences de cette exploitation abusive sur le climat, la biodiversité et même sur la vie de notre communauté.
1: Ah.
0: Regarde comment le parc et notre patrimoine commun est aujourd'hui menacé. Il risque de disparaître si nous n'agissons pas. Et cela va négativement affecter toute notre région.
1: Non, Papa Winga, quelles conséquences? Cela n'est pas possible. La conservation du parc n'est pas assurée actuellement. Ce n'est pas de ma faute. Je dois devenir aussi riche avec cette exploitation.
0: Écoute, mon ami.

perturbation de saison et des risques de santé. Mon ami, tu dois arrêter ça. Eh, eh, mes chers amis, je vous ai goûté attentivement. Écoutez, les membres du communauté riveraine au parc et réserve naturelle ont également

Nicolas dit, au tête de main, au milieu gauche.

Voilà, auditrice, auditeur des radios Maïndéléo, vous l'avez suivi, la province du Sud-Kivu fait face à plusieurs maladies, ces derniers temps dont la rougeole, la rubéole, ainsi que la poliomyélite, mais également en ce jour, il y a le paludisme, il y a la malnutrition qui cause plusieurs décès.

0: province, on a décidé, le programme de vaccination a décidé de vacciner contre ces différentes maladies qui font rage pour le moment.
1: Il y a la poliomyélite également qui est concernée.
0: La poliomyélite aussi, comme vous le savez, c'est une maladie très dangereuse et très contagieuse. Et le risque est que quand l'enfant attrape la poliomyélite,

0: en fonction des données épidémiologiques.
1: Voilà, je ne sais pas si vous avez les données, combien d'enfants sont attendus alors à ces sens. Jusque là, la campagne est reportée, bien sûr, à une date ultérieure. Ça devrait commencer d'ici les 15 au 19, mais désormais c'est...
0: Le 28.
1: Du 28.
0: On commence le 28.
1: On commence
0: pendant 5 jours. Donc, faites un petit calcul, vous allez voir. Du 28 jusqu'à c'est je vois arriver jusqu'au début du mois
1: d'août. Mois d'août, voilà, exactement. Ça commence le 28.
0: Le 28.
1: Voilà, c'est jusqu'au 2 août.
0: Jusqu'au 1er, parce que le mois de juillet a 31 jours.
1: 31 jours, exactement.
0: Oui, c'est ça.
1: Voilà.
0: Donc on va aller jusqu'au 1er août.
1: Mais
0: souvent nous faisons ces ratissages. Et il y a des fois où il y a certains enfants qui ont manqué, on peut aller jusqu'au 2, même jusqu'au 3. Mais normalement, c'est 5 jours pour la vaccination.
1: Voilà, docteur, comme toutes les 34 raisons de santé sont concernées par cette campagne de vaccination, on ne sait pas comment les vaccins vont arriver dans les zones de santé éloignées et concernées beaucoup plus par la rougeole. Je cite par exemple le territoire de Chabunda avec 4 zones. Est-ce que les vaccins vont vraiment. Les vaccins vont être déployés de l'autre côté?
0: Effectivement, comme vous l'avez dit, c'est 34 zones de santé qui doivent vacciner. Ce n'est pas la première fois, ou ce n'est pas la première expérience. Quand nous décidons de vacciner, vous vaccinez effectivement quand c'est une vaccination nationale. Donc c'est tous les pays d'ailleurs, pas seulement la province, mais tous les pays. Alors par rapport à votre préoccupation, effectivement il y a des difficultés de route actuellement. Et parfois, il y a des poches d'insécurité par endroit. Alors, le PEUF a pris d'autres options. Pour faciliter le transport de vaccins, on a scindé la province en 3. Donc, les vaccins vont arriver par antenne. Notre province a 3 antennes de vaccination. Donc, on a 3 antennes. Donc, les 3 antennes. On a l'antenne de l'axe Ouvira, l'antenne PEV Ouvira. Il y a l'antenne de l'axe Chabunda, antenne PEV Chabunda. Et il y a l'antenne de Bukavu. Okay? C'est l'antenne de Bukavu qui a beaucoup de zones de santé. Mais pour faciliter l'acheminement du vaccin, pour l'antenne de Ouvira, le vaccin passe par Kalemie. Et c'est déjà arrivé.
1: L'antenne est composée de combien de zones de santé?
0: C'est 9 zones de santé.
1: Zones.
0: Alors pour l'antenne de Chabunda, le vaccin va arriver par via Kindu. Parce que vous voyez la difficulté des transports pour l'axe Chabunda.
1: Tout à fait.
0: Mais avec Kindu, facilement, la partie Chabunda, comme zone de santé, Chabunda Centre, la partie Lulingu, ça va provenir de Kindu. Mais l'axe ici, partie qui est à Kalole et Mulungu et toute la partie territoire de Mwenga, ça va passer par ici. Donc nous arrangeons pour que le vaccin arrive sans beaucoup de difficultés. Donc pour la partie antenne de Bukavu, ça va arriver à Kisangani et ça descend avec des camions frigorifiques jusqu'à Goma et Goma maintenant va ravitailler Bukavu. Donc on a prévu des scénarios pour que toute la province puisse recevoir le vaccin.
1: Et cette fois-ci, ce n'est pas maison par maison, mais vous invitez dans le communiqué les parents à amener les enfants dans un site fixe de vaccination proche de chez eux qui sera alors communiqué par les relais communautaires plus tard.
0: Effectivement, c'est un élément très très important pour les parents. Parce que d'habitude, c'est le vaccin polio qui prime, hein? On est habitué.
1: Tout à fait.
0: Où les vaccinateurs vont dans des ménages. Maintenant, là, les parents risquent d'attendre les vaccinateurs dans les ménages. Bon, il n'y a pas moyen de le faire. On est obligé de mettre des sites de vaccination. Donc, la vaccination va se passer dans les centres de santé. Mais comme dans certains points, le centre de santé est un peu éloigné du village, de la vie des avenues, du quartier, et faciliter les parents qui ont d'autres préoccupations, on va mettre d'autres sites de vaccination proches des ménages, proches des avenues, ainsi de suite. Donc, ce sont les parents qui vont amener les enfants. C'est clair. Comme vous le savez...
1: Pour les 3 vaccins.
0: Oui, effectivement. Comme vous le savez, la vaccination contre la rougeole et la ribéole,

0: Ce sont des vaccins où on va donner, administrer par injection. Est-ce qu'on va donner aux gens à le train de circuler avec des seringues entre les mains, ménage par ménage?
1: C'est difficile.
0: C'est difficile. Et comme vous le savez, chaque enfant doit avoir sa seringue. Donc, on injecte, on met de côté. On injecte, on met de côté. Donc, c'est difficile de se déplacer avec des seringues. C'est vraiment... Il y avait la situation actuelle où on doit tenir compte de la prévention et contrôle des infections. C'est ce qu'on appelle les PCI, donc de l'hygiène. Donc, le personnel doivent être gantés, doivent se laver les mains régulièrement. Et comme vous le savez, nous sommes aussi en face d'une épidémie d'Ebola. Donc, heureusement que la province est un peu quitte pour le moment, même si la vigilance est de rigueur pour le moment pour éviter Ebola.
1: Mais le choléra est toujours là.
0: Le choléra aussi est là. Donc, on doit tenir compte de certains éléments d'hygiène. Donc, tout ça, c'est faisable quand on vaccine en site fixe. Donc, ce sont les parents qui vont venir avec ces enfants. D'ailleurs, je voulais m'insinuer avant de poser la question. Par exemple, pour la ville de Bukavu avec Ibanda. En tout cas, là, je demande déjà aux parents. Il y a des gens qui vivent dans des maisons en étage, moi, très loin là-bas. Des fois, ce sont des recos qui montent et parfois, ils ont des difficultés même pour monter. Cette fois-ci, chers parents, en tout cas, dans ces ménages-là, veuillez descendre. Cette fois-ci, veuillez descendre avec les enfants. Tous les enfants sont à risque. Même si l'enfant a respecté le calendrier vaccinal, même s'il a vacciné, il était vacciné hier, d'amener cet enfant pour lui ajouter encore l'autre dose de vaccin afin de le protéger contre sa maladie. Donc les enfants qui seront vaccinés contre la polio, ce n'est pas les enfants de 0 jusqu'à 14 ans, ce sont des enfants de 0 jusqu'à 5 ans. Les enfants seront vaccinés contre la rougeole, ce sont les enfants de 6 mois jusqu'à 14 ans. Donc, amener tous les enfants de 0 à 14 ans, ce sont les vaccinateurs qui seront eux-mêmes là-bas. Est-ce que je donne tel vaccin? Donc, il y aura un vaccin bivable qu'on va donner par voie orale et un vaccin qu'on va donner par injection.
1: Alors, d'habitude, avant des campagnes pareilles, vous commencez toujours par les dénombrements, savoir l'attente. On ne sait pas si c'est déjà fait dans les zones de santé concernées.
0: Bon, sur base des données des campagnes qui viennent de se passer, sur base de ces données, déjà, on a une idée parce que la commande de vaccins a été donnée sur base des données que nous avons déjà. Mais ça n'empêche, ce que vous dites là, le relais communautaire. Chacun connaît ce nombre de ses ménages. Chacun a au moins entre 20 à 40, 50, selon qu'on est en ville ou dans le milieu rural, des nombres de ménages. Et chacun connaît les enfants de ces âges que nous venons de dire ici. Donc, entre 0 et 14 ans.
1: Docteur, une précision, détail, la campagne de vaccination, elle est gratuite.
0: Effectivement, la campagne de vaccination, elle est gratuite. Et en Swahili, j'ai dit toujours, évitons de dire que campagne ni abouré, chanjo ni abouré, chanjo ni bila malipo. Parce que le vaccin-là est pris en charge par le gouvernement, par nos partenaires, ainsi de suite. Mais les enfants ont droit au vaccin. C'est un devoir du gouvernement. C'est un devoir des parents. C'est un devoir de la communauté de faire vacciner les enfants. Si aujourd'hui nous sommes adultes, c'est grâce, quelque part, à cette vaccination que les parents nous avaient donnée. Pourquoi ne pas aussi sauver aussi les petits-enfants? Parce que si on laisse ces petits-enfants, qui vont prendre la relève demain pour ce pays? Donc on doit faire en sorte que les enfants puissent grandir en bonne santé. Or, la vaccination, c'est l'un des moyens ou l'une des grandes innovations de l'être humain pour sauver, pour se débarrasser de certains problèmes de maladie. La vaccination, en tout cas, a été quelque chose à saluer avec l'intelligence humaine. Imaginez-vous, là où le microbe peut arriver à tuer des enfants, on part. On limite, on donne à l'enfant la force de se défendre contre certains microbes nuisibles capables de l'anéantir ou d'anéantir carrément l'humanité.
1: Et la campagne en soi concerne uniquement les 34 zones de santé de la province ou c'est étendu dans différentes autres provinces du pays?
0: Merci beaucoup. Cette campagne ici, c'est dans tous les pays. Mais comme c'est une campagne qui est un peu compliquée sur le plan logistique, on a divisé le pays en trois blocs. nous, nous sommes le troisième bloc, nous, la partie sud-ouest. Donc, Sud-Kivu, Nord-Kivu, partie Ituri, et d'autres zones.
1: Maniema concerné.
0: Maniema aussi. Donc, toutes ces parties-là, c'est le troisième bloc. Donc, on a divisé en trois blocs pour faciliter la logistique et réussir aussi la campagne. Donc, il y a des provinces qui ont déjà vacciné. Il y a d'autres qui sont en pleine vaccination. Nous, on va venir à la troisième position, dans le troisième bloc. Là, c'est là où se trouve la province du Sud-Kivu.
1: Voilà, merci beaucoup, docteur, pour toutes ces précisions. On comprend que la menace est réelle et que les enfants, les parents doivent faire vacciner leurs enfants pour les protéger, comme c'est bien dit dans ce communiqué fait par la cellule de communication dont vous chapeautez au niveau de la DPS. Docteur, donc, c'est réel et à Chaboun, avec des chiffres donnés, plus de 2000 cas de rougeole déjà dans la province du Sud Kivu. Vous l'aviez dit même à l'intro de cette émission. Donc, le message est clair, que les enfants, les parents prennent conscience et qu'ils fassent vacciner leurs enfants.
0: Effectivement, c'est là où nous revenons. En tout cas, moi, je reviens, j'insiste, sur la vaccination de routine et sur la deuxième dose. C'est vraiment, je dirais, mon deuxième, dernier message pour cette antenne aujourd'hui, c'est que nous insistons, tous les parents, de respecter la deuxième dose de la vaccination de
1: routine. À 15 mois.
0: À 15 mois. Si l'enfant a déjà reçu à 9 mois, il n'a pas encore dépassé 15 mois, chers parents, préparez-vous, n'oubliez pas, parce qu'à 15 mois, revenez avec l'enfant au centre de santé. C'est vrai que dans le temps, on était habitué à 9 mois, on suppose qu'on a tout fini. Mais maintenant, c'est pour faciliter, pour lutter contre cette épidémie, nous sommes en train de renforcer la communication pour que les parents se souviennent de la deuxième dose de la vaccination qu'on a rejoint. À part la vaccination de routine, nous organisons des campagnes. Et à chaque fois qu'on organise une campagne, prêter l'enfant, selon la stratégie donnée. Cette fois-ci, c'est la stratégie fixe. Donc, c'est à vous, parents, d'amener les enfants. Cette fois-ci, ce sont les enfants de 0 à 14 ans. Je crois qu'on a bien expliqué pourquoi on y va jusqu'à 14 ans. C'est ça le grand message que nous donnons aux parents. Et la campagne commence le 28. C'était prévu le 15, mais faute de l'arrivée de vaccins, parce qu'il y a des petits problèmes pour faire arriver le vaccin. Dès que le vaccin est là, on a trouvé que, par rapport au calcul, le vaccin, déjà plus tard le 20, on aura le vaccin ici. Le temps de dispatcher le vaccin dans les zones de santé, et aussi dans les zones de santé, il faut les dispatcher dans les aires de santé, et tous les enfants seront vaccinés à partir du 28 juillet.
1: Donc, jusqu'à maintenant, les trois antennes de la province sud que vous ont déjà des vaccins.
0: Non, il n'y a que l'antenne de Uvira, dont le vaccin d'ailleurs était déjà à Kalemie. On suppose que Kalemie et Uvira étaient dans deux jours, trois jours, ils auront déjà le vaccin. Mais pour l'antenne de Chabunda et de Bukavu, on attend encore le vaccin. Donc, c'est une vaccination qui va se faire en principe, à moins que les choses changent au même moment, parce qu'on doit, disons,

0: Et quand le feu même moment, partout où il sera, qu'il soit un enfant congolais, qu'il soit un enfant étranger, il a droit à la vaccination. Donc c'est pour cela qu'on a préféré vacciner au même moment à partir du 28.
1: Docteur, merci beaucoup pour toutes ces précisions. Ce qui concerne la campagne de vaccination contre la rougeole, la rubéole, ainsi que la poliomyélite ici dans la province du Sud Kivu, ce qui concerne les enfants de 0 à 14 ans, vous l'avez très bien dit dans cette émission. On peut parler en actualité, juste en termes de rappel, Ebola a fait rage. On a eu 3 cas ici dans la province du Sud Kivu. Heureusement, les 2 cas confirmés ont été s'est déclaré guéris déjà ici dans la province du Sud Kivu. Les cas actifs, les cas contacts également ont été libérés. On ne sait pas jusque-là. Ça évolue comment, docteur?
0: Eh bon, c'est quand même bien jusque-là. La nouvelle est bonne parce que il n'y a pas de cas jusqu'à aujourd'hui. Mais nous continuons à faire la surveillance. Et comme je l'ai dit toujours, en tout cas, nous avons même félicité les habitants de Kaungu, là où il y a eu les 3 cas. Et les habitants de Mitimuresa et de Katana aussi, parce que Katana aussi est proche de Kaungu, où ils ont suivi les conseils donnés par les services de santé et les conseils donnés par nos autorités provinciales. Et aujourd'hui, on peut déjà se frotter les mains, mais ce n'est pas encore fini.
1: Voilà, c'est bien dit. On a lu le rapport de PNIDS qui parlait de plus de 2000 cas d'ici fin de cette année dans la province du Sud Kivu avec plus de morts. Il a parlé de 1000. Donc, on doit encore respecter les mesures barrières.
0: Oui, ça, c'est une projection au cas où.
1: Oui, si on ne respecte pas les mesures barrières.
0: Oui, on ne suit pas les conseils qu'on a été de prodiguer. Mais nous sommes sûrs qu'avec nos vaillants populations, on va y arriver à ne pas encore revenir dans la situation d'Ebola. Ce qui est important, c'est la surveillance. Donc, surtout, si une personne présente des signes de suspicion, il faut l'amener ou l'OMP aller directement au centre de santé. Et surtout, si quelqu'un provenait des zones où il y a déjà Ebola et qui présente des signes, il faut aussi alerter vite, vite. Parce que l'avantage d'alerter vite, c'est de prendre la personne, le mettre directement en isolement. Et on fait des examens de laboratoire. Si, par malheur, ça sort Ebola, c'est sûr qu'il aura encore des signes qui ne sont pas compliqués. On peut les prendre en charge et il a la chance d'être sauvé, comme les 2 qu'on a eu à sauver. Et aussi, si on découvre à temps et il a été isolé, on a la chance de ne pas avoir de contamination massive, comme on le voit chez nos frères du côté de Ituri, où ils commencent maintenant à comprendre. Ouais, ouais. Alors qu'ici, les gens ont compris bien avant et suivent les conseils et on a réussi à juguler la situation. Donc ouais, les épidémies, on réussit à partir de la compréhension de la communauté.
1: La prise de conscience.
0: Éviter les sondis des réseaux
1: les
0: sociaux.
1: Rumeurs.
0: Éviter ça. Suivez les conseils et on peut être sauvé.
1: Voilà, on est sûr que ça va aller. Il faut que ces mesures prises par les autorités puissent demeurer. Qu'on ne pense pas que tout est déjà fini et qu'on peut être à 10 avant dans un taxi, bus ou comment. Donc, on doit respecter ces différentes mesures barrières édictées par les autorités sanitaires ainsi que politiques ici dans la province du Sud que vous.
0: Merci beaucoup, c'est vrai.
1: Docteur, un grand merci d'avoir répondu présent à notre invitation aujourd'hui. Je pense que le mercredi prochain, s'il y a d'actualité encore en ce qui concerne la santé, on sera encore une fois ensemble.
0: Sans problème, c'est notre devoir de communiquer avec la communauté, d'échanger des informations sanitaires pour sauver des vies.
1: Merci beaucoup, docteur Claude Baizir. Vous êtes le chargé de communication à la division provinciale de la santé. J'étais Omar Moudekeriz à la présentation. La technique était assurée par Anissé Akonkosefix. Rendez-vous le mercredi prochain à partir des 10h pour un nouveau numéro. Au revoir.
0: Merci beaucoup.

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15 juillet 2026, exactement 12h, c'est une nouvelle édition du journal sur Radio Mahindeleo. Au sommaire, la mise en œuvre du cessez-le-feu franchi a franchi une nouvelle étape dans l'est de la RDC. La représentante spéciale adjointe de l'ONU, Viviane Van de Peer, est arrivée à Goma avec trois officiers des forces armées de la RDC, appelés à séjour au centre de mécanisme pour un genre de vérification élargie plus. Leur mission, suivre le respect de cessez-le-feu entre Kinshasa et la coalition FSM23. Également dans cette édition à Calais, la situation humanitaire se dégrade davantage. Au moins 53 cas de violences sexuelles ont été documentés en 4 mois dans le groupement des Kalungé, où la société civile dénonce aussi un système de santé en grande difficulté. En Mbinga Nord, par contre, des familles déplacées manquent de nourriture, d'eau potable et des soins. Les appels à une intervention humanitaire se multiplient. Reportage à suivre dans ce radio-journal. La technique est assurée par Émile Mouindo, microphone pour la présentation. Je suis Omer Moudekereza. Mesdames et messieurs, vous suivez Radio Mahindeleo, celle qui vous informe par un instant. C'est tout pour les titres. Place à présent détail. Direction Fizi pour commencer cette édition du journal. Disons qu'un motard a été tué et plusieurs militaires blessés dans deux incidents distants impliquant des éléments des forces armées de la RDC à Fizi Centre. La première tragédie s'est produite sur les escarpements d'Engomo dans le village de Kakunga, groupement de Batombwe, secteur de Mutambala. Un jeune motard d'environ 25 ans, identifié comme Augustin Agrippa, a été abattu par un militaire de l'unité Ibu. Selon les premières informations, les soldats auraient tenté de lui ravir sa moto avant de faire usage de son arme. Le militaire mis en cause a été interpellé par les services de l'ordre militaire à Fizi. Un second incident est survenu sur avenue Kitongo au village Babinja dans le secteur de Nganja à Fizi Centre. Un autre militaire de l'unité Ibu aurait lancé une grenade dans un lieu où s'est trouvé plusieurs de ses collègues. L'explosion a fait plusieurs blessés et provoqué des dégâts matériels selon des sources locales. Les circonstances exactes de ces deux événements reste à être établi. Aucune communication officielle des autorités militaires n'était encore disponible au moment de la rédaction de cette dépêche, mais des enquêtes sont en cours pour déterminer les responsabilités. Et vous l'avez suivi au sommaire, la République, la représentante alors spéciale adjointe du secrétaire général des Nations Unies en République démocratique du Congo, Viviane Van de Peer, est arrivée lundi dernier à Goma, au Nord Kivu, à bord d'un vol de la MONUSCO. Elle était accompagnée de trois officiers des forces armées de la RDC, dont un lieutenant-colonel et deux majors. Ces officiers ont été désignés pour représenter la RDC au sein du mécanisme conjoint.

0: de vérification élargie plus chargé de suivre la mise en œuvre et le respect de cessez-le-feu entre le gouvernement congolais et la coalition FCM23. Selon les autorités congolaises, ce déploiement s'inscrit dans le cadre des mécanismes mis en place pour accompagner les engagements de désescalade et contribuer à la consolidation de la paix dans l'est de la République démocratique du Congo. Et retour ici dans la province du Sud-Kivu. Vous l'avez d'ailleurs suivi au sommaire de cette édition. Au moins 53 cas de violences sexuelles commis par des hommes armés contre des femmes et des filles ont été recensées en groupement des Kalongi en territoire des Calais. Ces cas ont été documentés sur la période allant du mois d'avril 2026 à juillet 2026. Détail, Myriam Mufano.
1: Selon la société civile des Kalongé, ces tableaux sombres est la résultante de la dégradation des conditions de vie de la population dans un contexte marqué par l'insécurité persistante dans la région. Cette structure fait savoir que les villages qui enregistrent la plupart des cas sont Tulumaba, Rwamikungu, Fendula Rambo et Chifunzi. La prise en charge des cas est complexe au vu de la faiblesse du système de santé dans le groupement des Kalongé, ce qui risque d'accentuer la propagation de maladies sexuellement transmissibles. Il affirme que la zone de santé ne bénéficie plus d'un appui conséquent depuis le départ dans la zone de plusieurs organisations humanitaires dont Médecins sans frontières MSF. En plus des cas de violences sexuelles, la malnutrition est aussi signalée dans plusieurs villages de ces groupements, rapporte la société civile du milieu. Face à cette crise, le président de la société civile Force Vive des Kalongé, Eric Makusudi, appelle les autorités militaires à renforcer la discipline au sein des forces armées déployées dans la région. Il demande également aux autorités locales et aux organisations communautaires d'intensifier les campagnes de sensibilisation pour prévenir les risques auxquels la population est confrontée. Il en parle dans cet élément.
2: C'est une situation désolante de voir que les gens qu'on pensait qu'ils sont au service de protection des civils, ce sont eux qui sont pointés les doigts qu'ils sont les auteurs des barbaries, des viols et violences qui se manifestent chaque semaine dans l'entité. Nous appelons les autorités militaires de s'impliquer d'une manière urgente pour capturer et punir tous ces éléments.
1: Enfin, notre source lance un appel urgent aux organisations humanitaires nationales et internationales afin qu'elles interviennent dans la zone de santé des Kalongé pour renforcer les services de santé et apporter l'assistance aux populations affectées.
0: Merci à vous, Myriam Mufano, direction Kamituga. Présentement, disons que l'association des femmes journalistes engagées pour la paix appelle les autorités compétentes à garantir davantage la sécurité des femmes et des filles dans la ville de Kamituga. Cette structure l'est dit au lendemain de la découverte lundi dernier, aux petites heures de la matinée, d'un corps sans vie d'une femme présumée victime d'une agression sexuelle. La victime est une célibataire d'une trentaine d'années qui habitait les quartiers Lugundu, Kalingi, dans la ville de Kamituga. Selon des sources sur place, l'infortunée revenait d'une soirée karaoké organisée dans la ville lorsqu'elle aurait été abusée sexuellement par un groupe d'hommes sur son chemin de retour. Elle a été découverte le matin avec des signes qui laissent croire à une agression sexuelle. L'association des femmes journalistes engagées pour la paix appelle les autorités à diligenter une enquête pour faire la lumière sur ces énièmes cas présumés de viol. La coordonnatrice de cette structure, Makile Tchakoupé, en parle.
3: Nous, association des femmes journalistes engagées pour la PFGPS Bell dans la ville de Kabituga, dans le territoire de Mwenga, nous dénonçons avec toute énergie cet acte ignoble de violence sexuelle et celle basée sur les charges qui ont été faites à une femme âgée de 32 ans dans le quartier Kalingi Bichilu, ici dans la ville de Kabituga, par des personnes non autrement identifiées. Là, nous appelons les autorités compétentes de faire l'enquête et de trouver ces malfrats afin qu'ils répondent à leurs actes ignobles, car c'est un acte qui peut causer l'insécurité dans toute la ville de Kamituga. Et aux organisations citoyennes de s'impliquer pour lutter contre les violences basées sur les genres dans la communauté.
0: C'était là la coordinatrice de l'association des femmes journalistes engagées pour la paix. Et deux mois après la déclaration de la 17e épidémie d'Ebola en RDC, le virus continue de progresser. Depuis le 15 mai, la maladie s'est étendue à 5 provinces du pays. Les derniers bilans officiels fait état de 1926 cas confirmés, dont 702 décès malgré plusieurs centaines de guérisons. En deux mois de riposte, le gouvernement congolais affirme avoir mobilisé plus de 50 millions de dollars américains avec l'appui des partenaires tels que l'OMS, Africa CDC et Médecins Sans Frontières. Ces financements ont permis de construire et d'équiper plusieurs centres de traitement, notamment à Bunia, Rwampara, Nyankunde, Kamanda et Aru. Au total, 300 patients ont déjà été déclarés guéris. Mais la lutte contre Ebola reste confrontée à des sérieux obstacles. La grève des prestataires de santé qui réclament le paiement de leurs salaires et primes perturbe le fonctionnement de certains centres de traitement. Une situation qui, selon plusieurs acteurs sociopolitiques, pourrait fragiliser la prise en charge des malades et favoriser la propagation du virus. Autre défi majeur, l'insécurité dans plusieurs zones touchées et le non-respect des mesures de prévention par une partie de la population. L'épidémie concerne désormais l'Ituri, le Nord-Kivu et le Sud-Kivu qui ne compte aucun cas présentement, la Tchopo et le Haut-Ouélé, où les autorités sanitaires poursuivent leurs efforts pour tenter de freiner la progression de la maladie. Et pendant ces temps, contribuant à la réduction du risque de propagation de la maladie à virus Ebola dans le province du Sud-Kivu, du Nord-Kivu et de l'Ituri, c'est le bilan fondé d'un projet lancé hier mardi 14 juillet à Bukavu par le consortium Malte-Ebola. Ce projet est dénommé Intense action de sensibilisation communautaire, de communication des risques et d'engagement communautaire pour la prévention de la maladie à virus Ebola dans la ville de Bukavu. Détail, Hélène Boudjiriri.
4: Selon le point focal de ce consortium, Adolphe Mugula, la contribution à la réduction de la propagation de la maladie à virus Ebola passera par le renforcement des capacités communautaires, l'amélioration de l'accès à une formation fiable et l'adoption des pratiques préventives par les populations. Pendant les 3 mois d'exécution, plusieurs activités sont prévues, notamment des sensibilisations des porte-à-porte, des séances d'animation avec les motocyclistes, taximènes et d'autres groupes cibles. Adolphe Mugula Mchagalusa appelle à la collaboration de la population de Bukavu pour la réussite de ces projets.
5: Parce que vous savez qu'il y a les rumeurs et les rumeurs fuient. Il y a beaucoup de gens qui pensent que Ebola n'existe pas et Ebola n'est plus là. Alors nous, on est là pour juste sensibiliser la population. Et les projets n'est pas seulement au site Kivu. Nous sommes donc à Ituri et au nord Kivu et au site Kivu, il y a d'autres organisations de la société civile qui interviennent là avec le média juste pour sensibiliser les populations. Parce que Ebola en tant que tel, elle est une maladie très très facile vraiment à combattre si une fois les gens sont conscients.
4: Ce projet sera exécuté sous le financement de la coopération suisse DDC. Et en prépare à ce lancement, la chargée de programme à la DDC, Constance Desplantes, attend de ce projet le renforcement de la proximité entre les agents sanitaires et la population et la communication sur cette maladie dans la communauté.
6: Alors ce qu'on attend d'eux, c'est vraiment cette proximité avec la communauté, la communication sur les gestes barrières, la diffusion d'informations de qualité. Le travail communautaire est grand à faire et on a toute notre confiance dans le consortium pour diffuser l'information vraie et de qualité sur cette maladie.
4: Il s'est de préciser que le consortium Alte-Ebola est constitué des organisations de la société civile en collaboration avec la division provinciale de la santé.
0: Merci à vous Hélène Boudjiriri. Mesdames et messieurs, en cours de diffusion, c'est l'édition du journal sur Radio Maïndelo mettant en direct de Bukavu. À présent, nous parlons sport.
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0: La France ne disputera pas une 3e finale consécutive de Coupe du Monde. Les Bleus ont été éliminés hier mardi, 14 juillet, par l'Espagne, victorieuse 2-0 en demi-finale. L'Espagne a ouvert le score à la 23e minute grâce à un pénalty transformé par Mikel Oyarzabal. Pedro Pero a ensuite fait le break à la 58e minute au terme d'une action collective parfaitement construite. Dominée pendant une grande partie de la rencontre, la France ne s'est montrée dangereuse qu'après l'heure des jeux, avec une frappe puis un coup franc de Kylian Mbappé, tous deux repoussés par les gardiens espagnols. L'Espagne se qualifie ainsi pour la finale. Elle connaîtra son adversaire le mercredi aujourd'hui, donc à partir de 21h à l'issue de la 2e demi-finale entre l'Angleterre et l'Argentine. La France disputera de son côté le match pour la 3e place avec le perdant de la rencontre de ce soir à partir de 21h. Par cette note, mesdames, messieurs, que nous mettons fin à cette édition du journal sur Radio Maïndelo. Sa mise en onde était celle d'Emile Mouindo. Microphone pour la présentation. C'était bien moi, Omer Moudekere. Au revoir.

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La grande famille Ndoussi a le profond regret de vous annoncer la mort de leur père Boussingis Ndoussi Michel, mort survenu le mardi 14 juillet à son domicile à 21h. L'enterrement est prévu pour demain jeudi 16 juillet à son domicile à Chibanda Fendula vers 12h. Que cette nouvelle parvienne à toute sa famille se trouvant à Kalungi, à Bukavu, à Goma, à Kinshasa, au Burundi, au Canada et partout ailleurs, aux personnels de la zone de santé de Kalungi, au Mwami, na Kalungi, Bissimwa, Adrien, partout ils se trouvent, aux honorables députés ressortissants de Kalungi, aux chefs de village de Kalungi et ceux des sous-villages, à toute la famille Barungu, partout elle se trouve.

trouve que son âme repose en paix pour la famille Ndoussi. Boussingi Sizi Ndoula Vital Ndoussi a signé le présent communiqué. 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

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Après l'incendie qui a touché ses bureaux, le foyer Ekabana tient à exprimer sa profonde compassion et se joint à toutes les familles de la ville de Bukavu qui ont déjà traversé cette dure épreuve des flammes, tout en réitérant ses remerciements pour l'élan de solidarité. Le foyer comme institution éducative interpelle vivement la conscience des jeunes. Porter secours doit rester un acte humanitaire sans profiter de la détresse des sinistrés pour s'accaparer leurs biens, mais plutôt les protéger avec intégrité. La direction, mademoiselle Natalina Isela, a signé le présent communiqué. 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

0: 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Alors, tout cas, je suis en train de me faire un moyen de déstresser. Il y a un moyen aussi de guérison des traumatismes. Il y a une mauvaise éducation, il y a ma violence basée sur les gens. Il y a une jeune fille qui va faire face à ma famille. Alors, tout cas, si ma vie est limitée, je ne parle pas. En tout cas, créer ça, il y a une organisation dynamique des femmes engagées pour le développement. 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Alors tout comme qu'il a obtenu ma problème, je tout comme na ikala maintenant face moi pour partager des vraies informations en ce qui concerne le droit de la femme, en ce qui concerne le violence basée sur le genre, en ce qui concerne la santé sexuelle et reproductive.
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0: 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Alors, pour passer mon jeune fille information aussi du leadership féminin, pour mon échec importance, parce que tout le monde a peine d'avoir jeune fille ou soit ma femme demain, accéder à ma poste de prise de décision. Alors, il faut accéder à exercer qu'il est ma poste tant que bicon a comme on a ma compétence. 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
0: 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Moi je vais prendre l'exemple de moi-même. à un certain moment, bon, je suis tout le commandant comme ça, mon environnement, il y a des garçons, je vais pouvoir chercher ma fille pour ma kia, alors, bon, on a fait les makazes avant. Mm-hmm. À un certain niveau, ça, tout le commandant, on va casser ma panne, mais tout ce qu'on a fait, les makazes, on a mouché à
1: court.
0: Non, je suis tout comme ça, il fagne. Maintenant, j'ai un petit frère, à un certain moment, quoi, on a fait, mais qui, toi, Dieu, qui, tout vraiment, dans ma parent, on a tendance à favoriser, il. Mais quand moi j'ai reçu l'information, j'ai appris qu'on a pas. Tant pis, quand on a gablé ma case, puis quelqu'un a gablé ma case, autant qu'on a fait, il y a eu. À un certain moment, quand on a soukoula ma sainte, ma petite soeur, on a fait ma tour, une semaine à soukoula, une semaine à soukoula. Une semaine, quand on a couché, ta main est vilaine à vie. Et aujourd'hui, il n'est plus vraiment complexé. 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Et moi, je pense que tu n'as pas chance de promouvoir masculinité positive pour les garçons. Pour les jeunes filles, tu n'as pas promouvoir leadership féminin dans ma famille. La première éducation que tu m'as recevoir, c'est une éducation que tu n'as pas dans ma famille. Mine, il a tenté une expérience et j'ai trouvé qu'il y réussit. Et aujourd'hui, bon, il y a aussi d'accord, ça n'a pas bien pu dire qu'il a six ou non. Mais ça, tout le monde, il y a toujours un peu. 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
0: 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Dans la cour poursuivre na peut-être trop que tu as développé il est une certaine faiblesse moins et jour na joie bon que tu n'as pas vite mon cadre ou du tout pour remplir formalité mais tant que on 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et des informations vraies et claires sur la sexualité ou tu n'as pas besoin de ma information ailleurs il coucou qui quand moi il participe à camo maman moi cassé ma yé ya haye baivi alisha kwa luza 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Tu t'imagines, quand tu n'es pas mesure même de venir dire, on n'a pas ta règle, ma raconte ça, mais à où t'es-tu confié quoi, maman?
1: C'est parce que vous n'en parlez pas.
0: Oui, parce que, bah, toi, baby, on gélélé, et c'est vraiment un grand problème. Quand tu n'as pas fait à quel niveau, fille n'a pas ta règle, t'as quoi mesure, y'a quoi ambiance, y'a quoi partager avec sa maman. C'est qu'il y a vraiment un problème en communauté. Il y a vraiment un sérieux problème dans la communauté. Et demain ou après demain, ou qu'on a, bah, fille, vu qu'on a même ma mimba, ou comprendre, elle a mimba, on a dit, j'ai pas ta règle, qu'on s'est jamais mimba. J'ai, ou peut-être comprendre, parce que c'est temps de dialogue, j'ai qu'on discuter sur la question de la sexualité, haï quoi qui est elle. Bah, jeune fille, maintenant, j'ai préféré qu'on aller chercher des informations sur les réseaux. N'anjo, y'a eu, on est quand on a aussi un sérieux problème. Il y a violence basée sur les gens facilitée par la technologie. On a besoin d'avoir à publier ma nid, ma fille, la façon dont, en tout cas, mais l'éducation n'empêche quoi vraiment holistique. À tout on a tout question à VBG. À tout on a tout question à leadership. Tout on a aussi question à utilisation du numérique. Tout on a aussi question à santé sexuelle et reproductive. Sur tous les niveaux, qu'on n'empêche à promouvoir ma dialogue. Bien sûr, actuellement, certains parents n'ont pas vraiment assez suffisamment de temps pour discuter avec Batoto, Banda Tafuta, peut-être Asoui, Banaroudia, Magaribi, mais créer en tout cas des petits moments. 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

Dieu, l'auditeur de la radio Mandeléo, bonsoir. Vous êtes dans votre émission Agenda de la paix et du développement. Agenda de la paix et du développement, magazine de la voix des ambassadeurs de la paix qui m'implique en votre connaissance en matière de la paix. Nous parlons bonne citoyenneté, nous parlons actualité, nous parlons économie, nous parlons masculinité positive. Pour ne citer que ce, mesdames et messieurs. Et devant ce microphone fantôme de la radio Mandeléo, je suis Janvier Cache, à votre service. À la prise en fonction de votre magazine, sinon

Je suis donc, vous êtes dans votre émission Agenda de la paix et du développement. Agenda de la paix et du développement, magazine de la voix des ambassadeurs de la paix. Et je disais que je suis donc Janvier Cash à la présentation. Et ce soir, nous allons décortiquer du thème intitulé Baisse du pouvoir d'achat de la ménagère de l'Est de la République démocratique du Congo. Quels sont ses impacts psychosociaux? Quels sont ses impacts psychosociaux, mesdames et messieurs? Sinon, 30 minutes du débat, c'est parti. Mais vous pouvez participer à ces magazines via le 97 48 41 516. 97 48 41 516. Vous pouvez nous contacter via WhatsApp et nous serons réjouis de savoir votre contribution au sein de votre émission Agenda de la paix et du développement. Et pour débuter donc avec le sujet de ce soir, mesdames et messieurs, je vais dire qu'il baisse du pouvoir d'achat de la ménagère dans l'Est de la République démocratique du Congo et dans l'Est de la République démocratique du Congo, donc le Nord, Sud, Kivu et l'Ituri, cette baisse est dit donc ou liée à des combinaisons de plusieurs facteurs, entre autres les conflits armés, les déplacements des populations, les chômages, les baisses des activités agricoles et commerciales, les hausses des coûts de la vie, l'instabilité en question de revenus. Les zones touchées par les conflits connaissent des difficultés particulières d'accès au marché, à l'agriculture, mais aussi aux services essentiels. Quel est votre lecture, mesdames et messieurs? Partant de tout ce que je venais énumérer comme cause, nous allons peut-être essayer de critiquer de cela. Nous allons alors détailler cela pour essayer un peu de comprendre à quoi est due cette baisse du pouvoir de la ménagère de la population de l'Ouest dans la République démocratique du Congo. Je vais énumérer les causes principales de cette de la baisse du pouvoir d'achat. Premièrement, je vais dire qu'il y a l'insécurité et les conflits armés. Et cela se résume par la destruction des moyens de production, donc pour le champ, le commerce, mais aussi pour l'élevage. Il y a le déplacement des familles qui perdent leurs sources de revenus. Il y a la perturbation des routes commerciales, mais aussi l'augmentation des prix du transport. Nous pouvons énumérer les dépenses accrues à l'aide humanitaire dans la région de l'Est, et tout cela constitue donc l'une des causes majeures d'ordre insécuritaire, mais aussi dû aux conflits armés. Nous allons parler deuxième cause qui est l'inflation, mais aussi le hausse des prix, l'augmentation des prix des aliments de base, du carburant, du logement, mais aussi des soins médicaux. Ensuite, au déplacement des populations, les revenus des ménages n'évoluent pas au même rythme que les dépenses, et même lorsque certains indicateurs macroéconomiques s'améliorent au niveau national, les ménages vulnérables de l'Est continuent à ressentir fortement la pression économique. Il y a aussi la fragilité de l'emploi. Aujourd'hui, avoir l'emploi, ça devient tout un problème. Ça devient un problème surtout les travailleurs de l'État qui avaient perdu leurs emplois. Il y a une faiblesse aussi des créations de l'emploi formel, le déplacement des petits peut-être du petit commerce, des services, mais aussi l'endettement des familles pour couvrir les besoins quotidiens. Et tout cela constitue les causes de cette baisse du pouvoir d'achat de la ménagère au niveau de l'Est de la République démocratique du Congo. Nous allons demander à notre technicien, Papa Emile, une courte morceau médicale pour nous permettre aussi d'avaler la salive avant de revenir dans ce studio.

Retour dans ces bons studios de la radio Mendeleo. Nous sommes en train de décortiquer du thème intitulé « Baisse du pouvoir d'achat de l'aménageur de l'Ouest de la République démocratique du Congo ». Et nous allons essayer de parler des impacts sociaux, donc social et sécuritaire. Et là, je vais commencer par des impacts psychosociaux. Je vais dire que sur le plan santé,

Il y a une augmentation des tensions familiales et tout s'élance d'ordre de la santé mentale comme impact de cette baisse du pouvoir d'achat de la population ou de l'aménageur de l'Est de la République démocratique du Congo. Sur le plan familial, le conflit conjugal est lié au manque d'argent, l'augmentation du travail des enfants ou abandon scolaire, tout cela peut être énuméré comme conséquence. La réduction des dépenses essentielles dues à l'éducation, à la santé, mais aussi à l'alimentation comme l'un des impacts plutôt, la fragilité du rôle social de la mère et de la mère des familles, souvent responsable de la gestion quotidienne du foyer. Et tout cela est dû peut-être à cette diversité des causes qui met cette part des choses ou le pouvoir d'achat dans un état de fragilité. Sur le plan de la cohésion sociale, il y a une méfiance entre les communautés, il y a le sentiment d'injustice et d'exclusion, renforcement de la vulnérabilité des jeunes face aux manipulations, et tout cela constitue donc des impacts psychosociaux à cause de cette baisse du pouvoir d'achat de l'aménageur de l'Est de la République démocratique du Congo. Nous allons maintenant, mais avant peut-être de parler des impacts sécuritaires, je vais rappeler le numéro de 97 48 41 516. Vous pouvez nous contacter via WhatsApp ou nous écrire un simple SMS et nous serons donc ravis de voir votre contribution au sein de votre magazine. Et là, je suis toujours dans votre émission Agenda de la paix et du développement. Agenda de la paix et du développement, magazine de la voix des ambassadeurs de la paix. Et aujourd'hui, nous sommes en train de décortiquer donc le thème intitulé Baisse du pouvoir d'achat de la population ou de l'aménageur de l'Est et de la République démocratique du Congo. Maintenant, nous allons parler des impacts sécuritaires. Et sur ce plan, je vais premièrement énumérer la recrudescence des groupes armés, la pauvreté et le manque d'opportunités plutôt peuvent pousser certains jeunes vers les groupes armés, les activités criminelles, mais aussi les raisons d'exploitation économique et de la mafia. Et là, aujourd'hui, nous sommes en train de voir les conséquences qui sont déjà présentes. Il y a qui sont déjà présentes plutôt. Il y a le système de kidnapping qui est un peu partout au niveau de l'Est. Il y a des situations de vol. Il y a des jeunes qui commencent à se livrer aux activités criminelles. Et tout cela sont des impacts d'ordre sécuritaire à cause de cette baisse du pouvoir d'achat de la population de l'Est. Deuxièmement, je vais énumérer l'augmentation des tensions sociales. Il y a les vols, mais aussi la criminalité de survie. Il y a des conflits liés aux terres, aux ressources, mais aussi au marché. Il y a aussi des manifestations sociales contre la précarité. Et tout cela constitue ou sont mises en évidence aussi à cause de cette situation. Il y a l'affaiblissement de l'autorité de l'État lorsque la population ne trouve plus de protection ni de services publics efficaces. Le manque de confiance. Le manque de confiance envers les institutions diminue. Les acteurs non étatiques peuvent gagner l'ère de l'influence et cela ne sont pas du tout appréciable ou bonne pour la population. Nous évoluons dans notre émission sur ce plateau de la radio Maindéléo et nous sommes en train donc de parler du buzz du pouvoir d'achat de la population de l'Est. Quelle est votre lecture? Sinon, j'étais en train d'énumérer pour rappel des impacts sécuritaires. Maintenant, nous allons passer aux conséquences
aux conséquences de cette situation.

Et là, je vais dire que les conséquences sont énormes. Non, il y a des conséquences spécifiques pour les femmes ménagères. Là, la femme est souvent la première à subir la crise économique. Elle réduit la qualité, la quantité et la qualité des repas familiaux. Elle augmente ses activités informelles pour le survie ou la survie. Elle supporte une charge mentale importante. Elle peut être exposée aux violences économiques, domestiques, mais aussi les violences sexuelles. Donc, j'étais en train de parler de conséquences sur tout le plan. Et là, j'ai énuméré donc les conséquences spécifiquement pour la femme, et parce que c'est au niveau ménagère. Et c'est la femme qui est souvent la première victime de cette baisse du pouvoir d'achat de la ménagère, car elle peut

Merci, chers techniciens, de retour encore une fois dans ce bon studio de la radio Mendeleo. Je rappelle que vous êtes dans votre émission Agenda de la paix et du développement. Agenda de la paix et du développement qui est en train de débattre sur le sujet intitulé Baisse du pouvoir de l'achat de l'aménageur de l'Est de la République démocratique du Congo. Et j'ai déjà parlé donc des causes, j'ai déjà parlé des impacts

mesaj ou un appel à aux autorités, renforcer des coopératives féminines, faciliter aussi l'accès au crédit adapté pour mais aussi pour les associations solidaires. Sur le plan social, nous allons demander de développer les services de soutien psychosocial, protéger les enfants quand

ministre pour lancer ce message en appelant au niveau des ménages à la promouvoir des gestions responsables des milieux. Et ça, c'est pour le message que je voulais peut-être lancer à tous à tous les responsables des ménages, vraiment de voir comment essayer de promouvoir la gestion responsable du budget, surtout à ces derniers temps, à ces moments où la situation ne sont pas du tout bonne. J'encourage aussi l'épargne communautaire dans des groupes d'entraide, dans des coopératives. Prioriser aussi les dépenses essentielles comme l'alimentation, la santé, mais aussi l'éducation, au lieu de galvauder le pays des moyens qui pourraient peut-être pourraient bénéficier la famille, mais aussi éviter les endettements abusifs et les pratiques financières dangereuses, comme par exemple la consommation abusive de l'alcool à ces derniers temps, comme des dépenses et d'autres dépenses qui seraient aussi inutiles. Ce n'est pas bon, surtout dans ce moment un peu particulier. Valoriser les initiatives économiques féminines. Là, j'ai parlé des petits commerces, de l'agriculture, mais aussi l'artisanat. Et encourager les organisations en association ou coopérative. Et là, nous appelons toutes ces associations, en tout cas, de parvenir à s'entraider plutôt en

domicile, promouvoir le soutien psychologique, psychosocial entre les femmes. C'est dans ce sens que je suis en train de lancer ce message. Aux jeunes aussi, nous vous appelons et nous vous sensibilisons sur les dangers de la manipulation par les groupes armés. Malgré les moments difficiles, ils ne font pas se livrer aux manipulations des groupes armés pour y entrer ou s'insérer ou y intégrer. Nous encourageons aussi les jeunes à prendre des inscriptions au sein des formations professionnelles et de l'entrepreneuriat. Nous encourageons aussi la participation de la promotion et la participation des jeunes aux actions de la paix pour parvenir peut-être à valoriser et à pérenniser les quelques valeurs de la paix afin de promouvoir la paix sur toute l'étendue de l'Est de la République démocratique du Congo. Et tout cela constitue donc pourrait nous aider mais aussi aux églises, aux radios communautaires, mais aussi aux églises, aux écoles. En tout cas, vous devez, ces derniers temps, faire des sensibilisations à vos membres hein, pour qu'ils puissent vraiment comprendre la situation, surtout pour ces derniers temps, et savoir que la situation n'évolue pas bonne, mais que les gens ne puissent pas se livrer aux antivaleurs suite à cet état des choses. Et cela serait en train de nous aider vraiment à promouvoir donc nos communautés, à promouvoir l'unité, à promouvoir la paix.

obèse des activités agricoles et commerciales, hausse du coût de la vie, mais aussi l'instabilité de revenus, surtout dans les zones touchées par des conflits. Et là, j'ai parlé des causes principales de cette baisse, j'ai parlé des causes d'ordre sécuritaire et des conflits armés, de l'inflation et hausse des prix, de la fragilité de l'emploi, et tout cela sont des causes de cette situation. J'ai parlé des impacts psychosociaux sur le plan santé mentale. J'ai parlé des stress chroniques, de l'anxiété face à l'avenir. J'ai parlé de l'augmentation des tensions familiales. Sur le plan familial, ou sur la famille, j'ai parlé des conflits conjugaux liés au manque d'argent, l'augmentation du travail des enfants et l'abandon scolaire, la fragilisation du rôle social de la mère, des familles. J'ai parlé aussi sur le plan de la cohésion sociale, de la méfiance entre les communautés, des sentiments d'injustice et d'exclusion, mais aussi des renforcements de la vulnérabilité des jeunes face aux manipulations, soit politiciennes ou aux manipulations armées. J'ai parlé aussi des impacts sécuritaires, mesdames et messieurs, où j'étais en train de d'énumérer des impacts d'ordre de recrutement dans des groupes armées suite à la pauvreté et au manque d'opportunités, surtout pour les jeunes. J'ai parlé de l'augmentation des tensions sociales, où j'ai parlé des vols et de la criminalité de survie, mais aussi des manifestations sociales contre la précarité. L'affaiblissement de l'autorité de l'État peut être aussi parmi les causes ou les impacts plutôt sécuritaires. J'ai parlé des conséquences spécialement. J'ai dit que c'est la femme qui est souvent vulnérable de cette situation dans le ménage. Nous avons proposé des pistes et des solutions sur le plan économique. Nous avons demandé les soutiens, notamment des organisations humanitaires aux familles et aux petits commerçants, la création de l'emploi des jeunes, le renforcement des coopératives féminines et mais aussi faciliter l'accès au crédit adopté dans des groupes solidaires. Nous avons parlé sur le plan social des pistes et des solutions. Nous avons proposé sur le plan social de développer les services de soutien psychosocial, mais aussi de protéger les enfants contre l'abandon scolaire, etc., renforcer le programme d'aide aux familles vulnérables. Sur le plan sécuritaire, nous avons demandé la paix comme on ne cesse jamais de demander la paix ici à l'est de la République démocratique du Congo, partie en conflit, de voir vraiment comment essayer de se mettre autour d'une table et essayer de décanter les divergences afin de promouvoir la valeur de la paix. Nous avons demandé la réinsertion de jeunes vulnérables, mais aussi la promotion de la participation communautaire dans la prévention des conflits. Nous sommes presque à la fin de notre émission Agenda de la paix et du développement de ce soir. Mais en conclusion, je veux dire que la baisse du pouvoir d'achat de l'aménageur de l'Est n'est pas seulement un problème économique, mais elle devient une crise sociale et sécuritaire. Une famille qui ne parvient plus à satisfaire ses besoins essentiels devient plus vulnérable au stress, aux violences, aux influences, aux groupes déstabilisateurs. La réponse doit donc combiner le développement économique, la protection sociale, la santé mentale, mais aussi la solidation de la paix. Merci à nos techniciens qui sont en train de nous aider à vous faire parcourir ou à vous faire parvenir cette voie à domicile. C'est grâce au concours technique de notre technicien Jean-Claude Naguet. J'étais Janvier Kacha à la présentation de votre magazine de ce soir. Sinon, c'était un réel plaisir de vous avoir si nombreux et nombreuses à l'écoute de votre émission Agenda de la paix et du développement. Sinon, restez aux aguets et à la suite. En train de suivre les autres.

de commencer. Oui, Bobé Tanaka, Bakata et les Kofi. On a reçu la Mobaye. Vraiment, évitez que Mobaye aille à un quartier.

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C'est avec immense douleur et une profonde tristesse que la famille Mupenda Murumo André annonce aux parents, amis, connaissances ainsi qu'à toute la population et la communauté les rappelle à Dieu de son doyen père, grand-père, frère, oncle et ami, son excellence l'ambassadeur Amouli Mupenda Jean-Pierre, survenu lundi 13 juillet 2026 en cette période. La famille s'indigne avec foi devant la volonté du Très-Haut et remercie sincèrement toutes les personnes qui lui témoignent leur compassion, proximité, prière et soutien. La famille informe que les programmes des obsèques et les dispositions relatives aux funérailles seront communiqués ultérieurement. Prions pour le repos éternel de l'illustre disparu, que son âme repose en paix. Mupenda Murumo André, signe ses communiqués. Les dés s'observent à Bagira, quartier A, Santé Kamanyola, numéro 10. La famille Nakampia, Msemakweli, Ladislas, a la profonde douleur de vous annoncer le décès de leur épouse, mère et grand-mère, maman, moi, Bachizi, Laurence, décédée à Beni en date du 13 juillet 2026, vers 14h après une courte période de maladie. Cette triste nouvelle s'adresse plus particulièrement à la famille élargie Nakampia, à la famille Kirusha, tous à Lubona, Ngweshe, à Bukavu, Goma et Kinshasa, ainsi qu'à tous les amis et connaissances partout où ils se trouvent. Les deuils et requiements se tiennent présentement au numéro 45, avenue Sayo, quartier d'Indéré, aux environs du centre hospitalier Croix-Rouge du Congo, commune d'Ibanda, et à Beni où sera enterrée la défunte le jeudi 16 juillet 2026, que son âme repose en paix. Toussaint Msemakweli signe ses communiqués. La famille Mastaki Mbotole Mathieu Namakala a la profonde douleur d'annoncer aux amis et connaissances la mort inopinée de leur fils Ahana Bwinja Mastaki Josué, survenu mardi 14 juillet 2026 à 22h à Mississi. Que la triste nouvelle parvienne à la famille Namakala partout où elle se trouve. Les membres de la famille Mugongo Mbotole et Mushona se trouvant à Kalonge, Irambo, Rambo, Chifunzi et Fendula, tous les membres de la famille Kampanda et la famille Rudahaba, tous les agents de la coordination provinciale des SCRSC, Sud-Kivu, toute la confession religieuse des églises de réveil et en particulier Madame l'évêque provincial, tous les agents de l'antenne d'Inaco, Calais 3 à Kalonge, la paroisse 3e CB Kabugabo, à toute la famille Mushonga Beringanine. L'enterrement est prévu jeudi 16 juillet 2026 à Kasha. Les dés se tiennent à Panzi, Rosizi 3. Pour la famille Mastaki Mbotole et Mabikane Baliahamwabo, signe ses communiqués. 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La grande famille Ndusi a la profonde

et son village à toute la famille Barungu, partout où elle se trouve. Que son âme repose en paix pour la famille Ndusi. Busingisi Zindula Vital Sinsi Communiqué. 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Albert Masumbuko, Chibalia, secrétaire général académique, signe ses communiqués. Iragi Baïg David a perdu son portefeuille contenant les éléments ci-après. Passeport, carte jaune, trois photos passeport, une carte photo, une fiche des inscriptions prénuptiales, préparation au mariage de la paroisse Saint-Pierre Claveur d'Engouba. Ces éléments se sont perdus en pleine ville générale dans la commune d'Ibanda, entre l'avenue du gouverneur et Feu Rouge. Il sollicite à une personne de bonne foi qui aurait vu ces documents de bien vouloir l'appeler au 09 97 18 24 58 ou le déposer à la réception des radios Maindéléo. Nous ne manquerons pas de lui être reconnaissants honorablement. Iragi Baïg et David signe. 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
Pour le centre Concordia, le coordonnateur signe ses communiqués. Le coordonnateur, c'est l'ingénieur Sostène Mugisho. Les foyers et cabanes expriment ses sincères remerciements à tous ses voisins, tout en saluant la bravoure de la jeunesse du quartier qui est venue à son secours pour éteindre l'incendie et a attaqué son bureau dimanche 12 juillet 2026 vers 7h30. Nous exprimons notre reconnaissance à Dieu pour les grands mystères de protection, tout en signalant qu'en dehors de quelques dégâts matériels, aucune perte en vie humaine n'est à déplorer pour la direction, mademoiselle Natalina Isela signe. 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
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Le Centre international de transformation et d'évangélisation porte à la connaissance de l'Église qu'il organise la Family Impact Conférence édition 2026, une grande rencontre spirituelle dédiée à la transformation et au renforcement des familles. Cette conférence se tiendra du vendredi 17 au dimanche 19 juillet 2026 à partir de 14h30 en la salle Elisabeth. À cette occasion, plusieurs serviteurs des dieux partageront des enseignements inspirants et pratiques. Les couples Sophie et Jerry Abdallah, couple visionnaire, les prophètes Grace Mwamba, pasteur Bonalueso, pasteur Jacques Acha, les thèmes de l'édition 2026 et bâtir une famille forte dans un monde qui renverse les fondements. Chers frères et sœurs, famille de Bukavu et ses environs, si vous aspirez à bâtir une famille solide, épanouie et fondée sur les principes des dieux, cette conférence est pour vous. Venez en famille et invitez également vos proches, vos amis et d'autres familles à prendre part à ces moments exceptionnels. Cordiale bienvenue, appelez les 09 97 77 04 25 en cas de besoin. 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Nouvelle adresse dans la commune d'Ibanda, quartier d'Endera, avenue Sayo, numéro 218, à côté de l'église Sainte-Montagne. L'école offre l'uniforme pour l'école maternelle gratuitement et les dons des fournitures scolaires pour la première, deuxième et troisième primaire à 50%. Contact 09 74 21 14 32 097 95 85 360. Hâtez-vous car les places sont limitées pour le complexe scolaire Paradis des Enfants. Amani Munganga Alphonse, directeur de l'école, Sinse communiqué. 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
1: C'est un plaisir de vous recevoir, mesdames, messieurs. Bonjour et bienvenue à suivre cette édition du journal. D'abord les titres. Concilier les impératifs des santé publique avec les réalités socio-économiques des populations frontalières contribuerait à lutter contre la propagation de la maladie avérée Ebola. Ces résultats sont issus de la recherche des Mudekereza Kasenga Augustin, chercheur en Gaza Institute, qui pense que Ebola devrait être un moteur de solidarité régionale plutôt qu'un nouveau terrain de rivalité politique. Et la population du territoire des Fizi est privée d'accès à Internet depuis plus de 2 semaines, perturbant ainsi les activités économiques. Une interruption faite suite à une décision des autorités militaires prise pour des raisons sécuritaires. Ces derniers plaident pour le rétablissement de la connexion Internet afin de reprendre normalement leurs activités. C'est tout pour les titres, mesdames, messieurs. Myriam Moufano, c'est mon nom, je suis à la présentation. Jean-Claude Naguère sur la mise en onde. En début de cette édition du journal, disons que c'est depuis le 8 juillet dernier que la radio communautaire de Luinja, située dans le territoire des Mwenga, a suspendu ses activités, une suspension faite suite à l'insécurité grandissante qui prévaut dans cette partie de la province du Sud-Kivu, avec notamment des incursions armées et des combats récurrents entre les combattants Wazalendo et les troupes de l'FSAM-23 dans les entités voisines. Des sources sur place rapportent que certains des journalistes ont même fait l'objet d'attaques à leur domicile, les obligeant à fuir la zone particulièrement après l'assassinat du secrétaire administratif de la chefferie des Luinja dans la nuit du 7 au 8 juillet dernier. Dans la zone, c'est la terreur qui règne, témoignent certains habitants encore sur place et de notables ressortissants de la zone. Tous les hommes sont obligés de se trouver un endroit pour le refuge tout le soir avant de revenir dans la matinée, témoignent-ils. Dans les groupements voisins des Borigny, précisément dans les groupements d'Entoto, la situation est également critique, surtout à cause des combats réguliers entre le combattant Wazalendo et les troupes de l'FSAM-23. D'autres jeunes réunis à des armées serrées à la base d'incursion dans plusieurs villages où ils arrivent à commettre des actes de vol, viol et pillage, dénoncent des défenseurs de droits humains dans la zone qui appellent à l'implication des autorités. Et avec vous, Alain Kabika, les usagers de la route nationale numéro 2 Bukavu-Mwenga réitèrent leur demande adressée aux autorités au sujet du renforcement des mesures sécuritaires sur cette route d'intérêt national. Cette demande est formulée au lendemain d'une nouvelle attaque d'hommes armés contre les passagers sur cette route dans la soirée de mardi 14 juillet 2026.
2: Selon eux, l'attaque est survenue autour des 19h à l'endroit d'Ikasiru, dans les villages Kidodobo, à la limite entre la chefferie d'Engweche et celle d'Ikabare. Sur place, des passagers à bord des véhicules et motos en provenance du marché de Kankinda en territoire de Walungu et d'autres venant du territoire de Mwenga ont été dépouillés de leurs biens comme de l'argent et des téléphones portables. Ces derniers rappellent que depuis le mois de mai de l'année en cours, plus de 3 cas de braquage ont déjà été signalés sur cette route, ciblant particulièrement les commerçants et les passagers. Ils sollicitent l'implication des autorités pour mettre fin à ces pratiques. L'un d'eux, Bahat Chirimwami, militant du mouvement citoyen au BAPGRDC, sous noyau de Mugogo en parle dans cet élément.
3: Plusieurs véhicules en provenance dans le marché de Kankinda, dans les chefferies de Ngweche, ont été des cibles d'attaque par les hommes en armes au niveau de Kasiru, Kidodobo et Kaimbari dans la chefferie de Ngweche. Plusieurs commerçants ont été perdus de leurs biens et d'autres ont été violés, surtout les femmes. Le mouvement Sitoba PGRDC noyau de Mugogo sollicite l'implication des autorités en place pour renforcer la sécurité de la population et de leurs biens. En signalant aussi que ce bourreau attaque ce véhicule chaque mardi, mercredi, samedi, dimanche. Les autorités en place de venir en aide à la population de cette contrée.
2: Il rappelle que les cas de braquage sont souvent signalés sur cette route chaque mardi, mercredi, samedi et dimanche, qui sont des jours des grands marchés respectivement à Kankinda, Mugogo et Mudwanga, dans les territoires de Walungu.
1: Et c'est depuis plus de 2 semaines que tous les réseaux de télécommunications sont interdits de fournir le service, notamment l'Internet, les appels et messages dans les territoires des Fizi. Cette mesure date du 3 juillet et aurait été prise par les autorités militaires qui la justifient par des raisons sécuritaires. En effet, même tous ceux qui disposent des connexions privées comme Starlink voient leur kit saisi par les autorités en cas de tentative d'activation de la connexion Internet. de cette situation occasionne déjà plusieurs conséquences dans le chef de la population qui ne peuvent plus communiquer avec leurs proches ou effectuer les transactions via la messagerie financière Airtel Money, Orange Money ou M-Pesa. Pour la société civile Force Vive du territoire des Fizi, cette coupure est une grave violation des droits des populations telles que reconnues par nos instruments juridiques nationaux et internationaux. Son président, Maître Jacques Alimassi, estime qu'il est temps de rétablir la connexion Internet pour faciliter non seulement la communication, mais aussi le déroulement des activités dans les bonnes conditions. Il en parle dans cet élément.
4: Cette coupure de connexion Internet ou des télécommunications mobiles occasionne pour le moment des effets négatifs sur la vie de la population. Donc je vois la vie socio-économique parce qu'il vous souviendra que plusieurs personnes pour le moment logent les monnaies dans leur carte SIM, que ce soit Vodacom, Orange, Airtel Money. Puis les opérations financières, cette coupure cause directement des préjudices énormes au niveau des marchés. La vie est devenue difficile par le fait que les gens ne se communiquent pas, par le fait qu'il n'y a pas de réseau. Pour aller plus loin, nous observons pour le moment la saisie des kits Stanlink des différentes organisations humanitaires, voire même les entreprises d'utilité publique en territoire de Fizi, tout comme dans la ville de Baraka. Il y a même les menaces qui persistent contre toute personne qui tente d'établir la connexion privée. Pour aller plus loin encore, monsieur le journaliste, cette coupure a des effets négatifs par rapport aux activités humanitaires, surtout pour les organisations qui ont un paquet d'assistance en cash auprès des vulnérables. Avant que la situation ne s'empire davantage en défaveur de la population, il faut que la connexion, le réseau de télécommunications mobiles et la connexion Internet puissent être rétablis dans les territoires de Fizi et dans la ville de Baraka.
1: C'était là Maître Jacques Alimassi, président de la société civile Force Vive du territoire de Fizi, précisant que c'est depuis l'escalade qui a conduit à la chute de plusieurs villages au mode Life Sam 23 dans les hauts plateaux de Fizi et Mwenga que cette coupure a été prise affectant la ville de Baraka et l'ensemble du territoire de Fizi, plus une partie des Mwenga. Mesdames et messieurs, en cours de diffusion, c'est l'édition du journal. C'est Radio Maïndéléo. Merci de nous rester fidèles.
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1: Parlons santé dans cette édition du journal. L'aire de santé des Kélé, située dans la zone de santé des Kamitougs en territoire des Mwenga, a enregistré 14 cas de choléra, dont des décès en l'espace des deux semaines. L'alerte de la société civile des Kamitougs au cours d'une interview accordée à Radio Maïdélé au mercredi 15 juillet 2026. Détail, Omar Moudekereza.
5: Selon son président Mukamba Mouyengo Luki, cette maladie s'est propagée suite au manque de prise en charge des malades. Il fait savoir qu'actuellement, la zone de santé dans la ville de Kamitougs n'a pas de partenaire qui appuie la prise en charge des différentes maladies, dont les choléras, et c'est cela qui serait à la base de cette situation. La société civile de Kamitougs propose l'ouverture d'un couloir humanitaire afin de faciliter l'acheminement des aides humanitaires dans cette zone. Mukamba Mouyengo Luki pense que la propagation de cette maladie est un risque pour toute la communauté, d'où son appel à une intervention urgente de la part du gouvernement et des partenaires intervenant dans les secteurs de la santé.
6: Signalons que la zone de santé de Kamitougs n'a pas de partenaires techniques financiers avec cette maladie. Il y a risque de propagation rapide faute de moyens pour la contenir. Tout appelant la population au respect de règles d'hygiène pour se protéger, la société civile du Bureau de coordination urbaine de Kamitougs appelle les organisations humanitaires d'apporter leur appui à la zone de santé de Kamitougs pour sauver leur vie, que les autorités urbaines et du territoire de Mwenga ouvrent un couloir humanitaire et permettant aux ONG de venir en aide en cas de personnes déjà malades.
5: Contacté, le médecin chef des zones de santé de Kamitougs, Léandre Mutimbwa Mambo, confirme la présence du choléra dans sa zone et parle d'un mort déjà enregistré. Il indique néanmoins que c'est la rupture d'un tran qui fait que le personnel soignant n'arrive à contenir la maladie. À cet effet, le docteur Léandre Mutimbwa Mambo plaide pour l'accompagnement des partenaires afin d'éviter l'enregistrement d'autres cas de décès qui pourraient surgir par manque de prise en charge.
1: Merci Omar Modekereza. Et dans le même chapitre, je vous prends Alain Kabika. Les autorités devrait assouplir les restrictions frontières pour les petits commerçants et les populations vivant des activités transfrontalières tout en renforçant les contrôles sanitaires contre Ebola afin de préserver les moyens de subsistance des communautés sans compromettre la lutte contre la propagation du virus. Ces propositions sont formulées par Modekereza Kasinga Augustin, chercheur à Ngaza Institute, un centre de recherche rattaché à l'ISDR Bukavu, à l'issue d'une étude réalisée avec comme sujet l'épidémie à virus Ebola en RDC en contexte des polycrises et instruments pouvoir.
2: Pour lui, la poste doit concilier les impératifs de santé publique avec les réalités socio-économiques des populations frontalières. Les chercheurs estiment que la réponse à l'épidémie doit être davantage contextualisée. Selon lui, les pays de la région des Grands Lacs devraient privilégier une véritable coopération sanitaire afin que les tensions politiques et diplomatiques ne compromettent pas les efforts de lutte contre la maladie. Mudekereza Kasenga Augustin recommande à outre aux autorités congolaises, aux responsables de l'AFC-123 et aux partenaires internationaux de renforcer les financements de la riposte sur les plans communautaires. Il insiste sur la nécessité de soutenir le relais communautaire et les personnels de santé, essentiels dans la sensibilisation, la surveillance et la prévention. À ses yeux, Ebola devrait être un moteur de solidarité régionale plutôt qu'un nouveau terrain de rivalité politique. Mudekereza Kasenga Augustin en parle.
7: Tout d'abord, on trouve que l'épidémie d'Ebola, telle que nous sommes en train de la vivre actuellement, a fait déplacer les terrains de rivalité entre Kinshasa et Kigali d'un côté et Kinshasa et l'Ouganda. Ça veut dire que la gestion de l'épidémie d'Ebola devient un autre terrain de confrontation entre ces trois pays. On a assisté à une fermeture unilatérale des postes de frontières. C'est déjà un problème. Et cela montre qu'au niveau de la sous-région des Grands Lacs, nous peinons à mettre en place des dynamiques qui puissent aller au-delà des enjeux politiques. Ça veut dire que cette situation nous met dans une logique où on sélectionne qui peut passer, traverser la frontière et qui doit être mobilisé. On est dans une logique de hiérarchisation des mobilités et des vies. Puisque selon que vous êtes un grand diplomate, vous pouvez passer. Ça veut dire finalement que on est dans une logique où même l'utilité d'un déplacement n'est plus appréciée par la personne qui se déplace. Je pense il faut essayer de contextualiser aussi la gestion et les mesures qu'on met en place.
2: Il est notre invité dans la rubrique Parlons-en, à suivre ce jeudi 16 juillet 2026 à 7h05.
1: Merci Alain Kabika. Et renforcer les capacités des journalistes du CHUD Cuvo sur les risques de la maladie à virus Ebola et les stratégies de lutte contre celle-ci, c'est l'objectif d'une séance de deux jours organisée par l'Union nationale de la presse, section du CHUD Cuvo. Au premier jour, le facilitateur de cette séance est chargé des communications à la deuxième provinciale de la santé, le docteur Claude Baïziré a insisté sur les comportements que la communauté doit adopter pour y faire face. C'est notamment la prise de conscience sur l'existence de la maladie, faire des alertes auprès des prestataires des soins et éviter la propagation des fausses informations. De leur côté, les journalistes doivent être des ambassadeurs qui donnent des informations fiables et faire une bonne communication de cette maladie déjà enregistrée au CHUD Cuvo. Ainsi, ils doivent donner des informations vraies, contrairement aux rumeurs, afin que la communauté prenne l'engagement de lutter contre ces fléaux. Précisons que cette activité réunit le média de CHUD Cuvo du mercredi 15 au jeudi 16 juillet 2026. Elle est organisée avec l'appui financier de la coopération suisse. Et je vous reprends en mort, Mudekereza. Les jeunes de la province du CHUD Cuvo sont appelés à mettre leurs compétences au service de l'entrepreneuriat, de l'innovation et du développement de leur communauté qui est sombrée dans l'oisivité après leurs études. Ceci passe notamment par l'apprentissage de métiers, les formations professionnelles et techniques, le renforcement des capacités ainsi que l'accompagnement des initiatives de jeunes.
8: Ces messages de Déborah Mubalama, vice-présidente du Conseil provincial de la jeunesse du Sud Kivu, à l'occasion de la Journée mondiale des compétences des jeunes, célébrée le 15 juillet de chaque année. Pour elle, la jeunesse est confrontée à plusieurs défis, tels que le chômage, le manque d'opportunités d'emploi, l'insuffisance des formations adaptées aux réalités du marché du travail et le faible accès au financement de projets des jeunes. Ces difficultés trouvent leur origine dans les déficits d'orientation professionnelle, le manque d'accès à des formations pratiques de qualité, la faible culture entrepreneuriale chez de nombreux jeunes et le manque de passerelle entre les établissements de formation et le monde du travail et CIMTEL. Pour valoriser le potentiel de la jeunesse et favoriser son autonomie, une collaboration étroite entre les autorités publiques, les partenaires techniques et financiers, les établissements de formation et les secteurs privés est indispensable afin de promouvoir les compétences des jeunes et d'en faire un véritable levier du développement. Déborah Mubalama en parle.
9: Nous sommes sans ignorer qu'actuellement notre région fait face à une hausse préoccupante de la délinquance chez les jeunes, souvent liés à un manque d'opportunités ou même à des problèmes socio-économiques. La consommation excessive d'alcool est également un facteur favorisant des comportements à risque, violence ou marginalisation. En ces jours dédiés aux compétences des jeunes, je tiens à souligner l'immense potentiel que notre jeunesse possède. Elle doit être juste accompagnée, encouragée et valorisée pour qu'elle puisse bâtir un avenir meilleur. Nous devons tous ensemble œuvrer pour créer un environnement propice au développement des talents, à l'éducation et au respect respect mutuel. La jeunesse est le présent, l'avenir de notre société. Et il appartient à chacun de lui donner les moyens de réussir.
8: Signalons que la Journée mondiale des compétences des jeunes a été instaurée par l'Organisation des Nations Unies depuis 2014. Célébrée pour la première fois en 2015, elle vise à mettre en lumière les compétences des jeunes à différents niveaux. Des compétences pour un avenir commun est le thème retenu pour cette année.
1: Entre-temps, la redynamisation et la modernisation des archives historiques de la République démocratique du Congo contribuerait à préserver la mémoire collective, à renforcer la recherche scientifique et à mettre à la disposition des générations présentes et futures un patrimoine documentaire fiable et accessible. À cela s'ajoute la nécessité de recourir aux technologies numériques afin d'assurer une meilleure conservation et une consultation plus rapide des documents, mais aussi une valorisation durable du patrimoine archivistique national. Au détail, Hélène Boudjeriri.
10: Cette réflexion ressort d'un atelier organisé par Action pour le développement et l'entrepreneuriat, ADE en sigle, en partenariat avec l'ISP Bukavu dans le cadre du lancement officiel du projet EAP 1795, sauvegarde et numérisation des archives historiques de l'Est de la RDC de 1880 à 1970. À en croire Koulondo Makoura Darius, chef de programme de ADE, l'objectif de ce projet est d'identifier, de sauvegarder et de numériser les archives historiques menacées de disparition. Le souci est de préserver la mémoire nationale, de faciliter les travaux de recherche et de transmettre un héritage documentaire authentique aux générations futures. Koulondo Makoura Darius en parle.
11: Nous avons été motivés par la disparition de nos documents. Il nous arrivait que voilà, nous soyons en besoin de retrouver tel ou tel autre document et que nous n'arrivions pas à retrouver. Et c'est comme ça que nous nous sommes lancés dans la recherche des fonds afin que nous soyons en mesure de reconstituer notre patrimoine historique des archives.
10: De son côté, l'un des panélistes et chef des travaux, Jean-Marie Vianney Kazungu-Zibwa, rappelle qu'une archive est un document, quel qu'en soit le support, qui témoigne d'un fait, d'un événement ou d'une activité et qui constitue une source essentielle de l'histoire. Selon lui, une partie des archives de la RDC est aujourd'hui menacée de disparition, tandis qu'une autre a été falsifiée durant la période coloniale afin de servir certains intérêts administratifs et politiques de l'époque. La conservation des archives est actuellement confrontée à plusieurs défis, notamment l'absence d'une politique nationale efficace d'archivage, le manque de moyens techniques et financiers, ainsi que le conflit intercommunautaire qui expose de nombreux fonds documentaires à la destruction. Pour lui, la numérisation des archives contribuera à assurer leur sauvegarde à long terme et à promouvoir le patrimoine historique congolais à l'échelle nationale et internationale. Jean-Marie Vianney Kazungu-Zibwa en parle.
12: Si aujourd'hui, par cet échange, nous parvenons à recréer une prise de conscience collective partout où nous nous trouvons, nous tous, chacun dans son établissement, chacun dans son institution, nous devons faire la restitution et aller montrer que nous devons nous ressaisir, nous devons identifier et rassembler quels sont les documents prioritaires que nous devons au finish numériser parce que nous devons moderniser nos archives.
10: Signalons que ce projet de 3 mois est soutenu par la British Library, mis en œuvre par l'organisation ADE-RDC en partenariat avec l'ISP de Bukavu. Il a réuni des acteurs académiques, religieux et des spécialistes des archives autour de l'enjeu de la préservation, de la valorisation et de la transmission de la mémoire historique de la République démocratique du Congo.
1: Merci Hélène Boudjiriri. Avant la deuxième partie de cette édition du journal, disons que faire de l'art est moyen d'exprimer les réalités, les émotions et les aspirations à la paix, au vivre ensemble. Tel est l'objectif de l'exposition Expression, organisée à Bukavu par Testemar dans le cadre du programme Kobo Hib Ara 2 Kivu. L'activité a réuni pendant plusieurs jours des artistes de Bukavu et de Goma autour d'œuvres inspirées du vécu des populations. Selon le directeur des Testemar, Mupenzi Mufungizi Benito, cette exposition voulait rapprocher les artistes du public et permettre aux visiteurs de découvrir le message que véhiculent les œuvres réalisées. Il explique que l'art permet de transmettre des sentiments qui ne peuvent pas toujours être exprimés par les mots. La clôture de l'exposition a été marquée par une importante participation du public. Les organisateurs saluent l'intérêt grandissant des habitants de Bukavu pour les œuvres d'art et estiment que cette adhésion encourage les artistes à poursuivre leur travail de création et de sensibilisation. Créé en 2023 à Goma, Testemar accompagne les artistes dans la création et la promotion de leurs œuvres. À travers cette initiative, la structure attend faire de l'art un outil de dialogue, de résilience et de cohésion sociale dans un contexte marqué par de nombreux défis, conclut Mupenzi Mufungizi Benito.
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1: La situation de l'épidémie à virus Ebola en République démocratique du Congo et l'appel à la protection des chimpanzés et les habitats naturels font partie des sujets écrits par la presse jeudi 15 juillet 2026. Hélène Boudjiriri pour la revue de presse.
10: Mai 2026 au 15 juillet 2026, cela fait deux mois, jour pour jour, depuis que le gouvernement congolais a officiellement déclaré la 17e épidémie d'Ebola en RDC. Radio Okapi, qui écrit à ce sujet, rappelle que la maladie s'étend sur cinq provinces du pays et a déjà fait plus de 700 morts. Ces médias poursuivent, certes, des avancées dans la riposte ont été enregistrées avec plusieurs centaines de guérisons, mais de nombreux défis restent à relever pour éradiquer cette maladie qui continue de s'étendre dans d'autres Provence. Depuis le 17 mai dernier, d'importants efforts sont déployés par le gouvernement congolais et ses partenaires, notamment l'Organisation mondiale de la santé, Africa CDC, Médecins sans frontières, ainsi que plusieurs autres organisations internationales pour faire face à cette 17e épidémie d'Ebola en RDC. Radio Okapi cite le ministre de la Santé publique, Roger Kamba, qui affirme que 50 millions de dollars américains ont été décaissés par le gouvernement depuis le début de l'épidémie. À cela s'ajoute le financement annoncé par plusieurs partenaires internationaux. Ces moyens ont permis l'acheminement d'importantes qualités de matériel médical, la construction et l'équipement d'une dizaine de centres de traitement d'Ebola, notamment à Bunia, Rwampara, Mongwalu, Nyankunde, Komanda et Aru. Toujours sur une note positive, il y a aussi 300 patients déclarés guéris et sortis des centres de traitement d'Ebola. Cependant, Radio Okapi n'a pas mâché ses mots sur la grève des prestataires de santé qui, selon elle, affecte le bon fonctionnement de certains de ces centres de traitement. Ces derniers réclament le paiement de leurs primes et salaires malgré les promesses du ministre de la Santé publique. Lors de son dernier passage à Bunia la semaine dernière, il avait promis de décanter la situation. Cette situation risque de compromettre la prise en charge des malades et favoriser la propagation du virus, selon des acteurs sociopolitiques. À cela s'ajoute l'insécurité dans certaines zones affectées par la maladie et l'indiscipline de certaines couches de la population qui ne respectent pas toujours les mesures barrières mises en place par les autorités pour couper la chaîne de propagation de la maladie. De son côté, Jambo RDC revient sur l'occasion de la journée internationale du chimpanzé, célébrée le 14 juillet, où des acteurs environnementaux du Sud Kivu ont plaidé pour un renforcement de la protection de cette espèce emblématique. Ils alertent sur les menaces qui pèsent sur leurs chimpanzés et rappellent leur rôle essentiel dans la préservation de la biodiversité et le développement de l'écotourisme. À cette occasion, les défenseurs de l'environnement du Sud Kivu ont invité les populations à s'engager davantage dans la protection des chimpanzés et leur habitat naturel.

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C'est avec immense douleur et une profonde tristesse que la famille Mupenda Muhumo André annonce aux parents, amis, connaissances ainsi qu'à toute la population et la communauté les rappelle à Dieu de son doyen père, grand-père, frère, oncle et ami, son excellence l'ambassadeur Amoulé Mupenda Jean-Pierre, survenu lundi 13 juillet 2026 en cette période. La famille s'indigne avec foi devant la volonté du Très-Haut et remercie sincèrement toutes les personnes qui lui témoignent leur compassion, proximité, prière et soutien. La famille informe que les programmes des obsèques et les dispositions relatives aux funérailles seront communiquées ultérieurement. Prions pour le repos éternel de l'illustre disparu, que son âme repose en paix. Mupenda Muhumo André, signe c'est communiqué. Les dés s'observent à Bagira, quartier A, Santé Kamanyola, numéro 10. La famille Nakampia, Msemakweli, Ladislas, la profonde douleur de vous annoncer le décès de leur épouse, mère et grand-mère, maman, moi, Bachizi, Laurence, décédée à Beni en date du 13 juillet 2026, vers 14h après une courte période de maladie. Cette triste nouvelle s'adresse plus particulièrement à la famille élargie Nakampia, à la famille Kirusha, tous à Lubona, Ngweche, à Bukavu, Goma et Kinshasa, ainsi qu'à tous les amis et connaissances partout où ils se trouvent. Les deuils et requiements se tiennent présentement au numéro 45, avenue Sayo, quartier Ndere, aux environs du centre hospitalier Croix-Rouge du Congo, commune d'Ibanda, et à Beni où sera enterrée la défunte le jeudi 16 juillet 2026, que son âme repose en paix. Tout ça, c'est ma quelli, signons, c'est communiqué. La famille Mastaki Mbotole Mathieu Namakala a la profonde douleur d'annoncer aux amis et connaissances la mort inopinée de leur fils Ahana Bouindja Mastaki Josué, survenu mardi 14 juillet 2026 à 22h à Mississi. Que la triste nouvelle parvienne à la famille Namakala partout elle se trouve. Les membres de la famille Mugongo Mbotole et Mouchon se trouvant à Kalongi, Irambo, Rambo, Chifunzi et Fendula, tous les membres de la famille Kampanda et la famille Rudahaba, tous les agents de la coordination provinciale des

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La grande famille Ndoussi à la profonde règle. La profonde douleur de vous annoncer la mort de leur père, Boussingissi, survenu à son domicile à 21h40. L'enterrement est prévu le jeudi 16 juillet 2026 à son domicile à Tchibanda, Fendoula, vers 12h. Que cette triste nouvelle parvienne à toute la famille se trouvant à Kalonge, Bukavu, Goma, Kinshasa, Burundi, au Canada et partout ailleurs, au personnel de la zone de santé de Kalonge, au Mwami na Kalonge Bissimo Adrien, partout il se trouve, aux honorables députés ressortissants de Kalonge, aux chefs de village de Kalonge et sous-village, à toute la famille Barungu, partout elle se trouve, que son âme repose en paix pour la famille Ndoussi, Boussingissi, Zindula, Vital, Sinsi, Communiqué. 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

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Les coordonnateurs, c'est l'ingénieur Sostène Mugisho. Les foyers et cabanes expriment ses sincères remerciements à tous ses voisins, tout en saluant la bravoure de la jeunesse du quartier qui est venue à son secours pour éteindre l'incendie et a attaqué son bureau dimanche 12 juillet 2026 vers 7h30. Nous exprimons notre reconnaissance à Dieu pour les grands mystères des protections, tout en signalant qu'en dehors de quelques dégâts matériels, aucune perte en vie humaine n'est à déplorer pour la direction, mademoiselle Natalina Isela Signe. 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

0: C'est un plaisir de vous recevoir, mesdames, messieurs. Bonjour et bienvenue à sous cette édition du journal. D'abord les titres. Concilier les impératifs de santé publique avec les réalités socio-économiques des populations frontalières contribuerait à lutter contre la propagation de la maladie avérée Ebola. Ces résultats sont issus de la recherche de Mudekereza Kasenga Augustin, chercheur à Ngaz Institute, qui pense que Ebola devrait être un moteur de solidarité régionale plutôt qu'un nouveau terrain de rivalité politique. Et la population du territoire de Fizi est privée d'accès à Internet depuis plus de 2 semaines, perturbant ainsi les activités économiques. Une interruption faite suite à une décision des autorités militaires prise pour des raisons sécuritaires. Ces derniers plaident pour le rétablissement de la connexion Internet afin de reprendre normalement leurs activités. C'est tout pour le titre, mesdames, messieurs. Myriam Moufano, c'est mon nom, je suis à la présentation. Jean-Claude Daguerre sur la mise en onde. En début de cette édition du journal, disons que c'est depuis le 8 juillet dernier que la radio communautaire de Luinja, située dans le territoire des Mwenga, a suspendu ses activités, une suspension faite suite à l'insécurité grandissante qui prévaut dans cette partie de la province du Sud-Kivu, avec notamment des incursions armées et des combats récurrents entre les combattants Wazalendo et les troupes de l'FSM-23 dans les entités voisines. Des sources sur place rapportent que certains des journalistes ont même fait l'objet d'attaques à leur domicile, les obligeant à fuir la zone particulièrement après l'assassinat du secrétaire administratif de la chefferie de Luinja dans la nuit du 7 au 8 juillet dernier. Dans la zone, c'est la terreur qui règne, témoignent certains habitants encore sur place et de notables ressortissants de la zone. Tous les hommes sont obligés de se trouver un endroit pour le refuge tout le soir avant de revenir dans la matinée, témoignent-ils. Dans les groupements voisins des Borigny, précisément dans les groupements d'Entoto, la situation est également critique, surtout à cause des combats réguliers entre le combattant Wazalendo et les troupes de l'FSM-23. D'autres jeunes réunis à bandes armées serrées à la base d'incursion dans plusieurs villages où ils arrivent à commettre des actes de vol, viol et pillage, dénoncent des défenseurs de droits humains dans la zone qui appellent à l'implication des autorités. Et avec vous, Alain Kabika, les usagers de la route nationale numéro D, Bukavu-Mwenga, réitèrent leur demande adressée aux autorités au sujet du renforcement des mesures sécuritaires sur cette route d'intérêt national. Cette demande est formulée au lendemain d'une nouvelle attaque d'hommes armés contre les passagers sur cette route dans la soirée de mardi 14 juillet 2026.
1: Selon eux, l'attaque est survenue autour des 19h à l'endroit d'Ikasiru, dans les villages Kidodobo, à la limite entre la chefferie d'Engweche et celle de Kabare. Sur place, des passagers à bord des véhicules et motos en provenance du marché de Kankinda en territoire de Walungu et d'autres venant du territoire de Mwenga ont été dépouillés de leurs biens comme de l'argent et des téléphones portables. Ces derniers rappellent que depuis le mois de mai de l'année en cours, plus de 3 cas de braquage ont déjà été signalés sur cette route, ciblant particulièrement les commerçants et les passagers. Ils sollicitent l'implication des autorités pour mettre fin à ces pratiques. L'un d'eux, Bahat Chirimwami, militant du mouvement citoyen OBAPGRDC, sous noyau de Mugogo, en parle dans cet élément.
2: Plusieurs véhicules en provenance dans le marché de Kankinda, dans les chefferies de Ngweche, ont été des cibles d'attaque par les hommes en armes au niveau de Kasuru, Kidodobo et Kaimbari, dans la chefferie de Ngweche. Plusieurs commerçants ont été perdus de leurs biens. Et d'autres ont été violés, surtout les femmes. Le mouvement Sitoba PGRDC Noyau de Mugogo sollicite l'implication des autorités en place pour renforcer la sécurité de la population et de leurs biens. En signalant aussi que ce bourreau attaque ce véhicule chaque mardi, mercredi, samedi, dimanche. Les autorités en place de venir en aide à la population de cette contrée.
1: Il rappelle que les cas de braquage sont souvent signalés sur cette route chaque mardi, mercredi, samedi et dimanche, qui sont des jours des grands marchés respectivement à Kankinda, Mugogo et Mudwanga, dans les territoires de Walungu.
0: Et c'est depuis plus de 2 semaines que tous les réseaux de télécommunications sont interdits de fournir le service, notamment l'Internet, les appels et messages dans les territoires des Fizi. C'est-à-dire qu'ils la justifient par des raisons sécuritaires. En effet, même tous ceux qui disposent des connexions privées saisies par les autorités en cas de tentative d'activation de la connexion Internet. Cette situation occasionne déjà plusieurs conséquences dans le chef de la population qui ne peuvent plus communiquer avec leurs proches ou effectuer des transactions via la messagerie financière Airtel Money, Orange Money ou M-Pesa. Pour la société civile Force Vive du territoire des Fizi, cette coupure est une grave violation de droits des populations telles que reconnues par nos instruments juridiques nationaux et internationaux. Son président, Maître Jacques Animassi, estime qu'il est temps de rétablir la connexion Internet pour faciliter non seulement la communication mais aussi le déroulement des activités.

0: Territoire de Fizi plus une partie de Mwenga. Mesdames et messieurs, au cours de diffusion, c'est l'édition du journal, c'est Radio Maïndéléo. Merci de nous rester fidèles.
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0: continue. Tout appel à la population au respect de règles du gène pour se protéger, la société civile du Bureau de coordination urbaine de Kamituga appelle les organisations humanitaires d'apporter leur appui à la zone santé de Kamituga pour sauver leur vie, que les autorités urbaines et du territoire de Mwenga ouvrent un couloir humanitaire et permettant aux ONG de venir en aide en cas de personnes déjà malades.
1: Contactez le médecin chef des zones de santé de Kamituga, Léandre Mutsimbwa Mambo, confirme la présence du choléra dans sa zone et parle d'un mort déjà enregistré. Il indique néanmoins que c'est la rupture d'un tronc qui fait que le personnel soignant n'arrive à contenir la maladie. A cet effet, le docteur Léandre Mutsimbwa Mambo plaide pour l'accompagnement des partenaires afin d'éviter l'enregistrement d'autres cas de décès qui pourraient surgir par manque de prise en charge.
2: Merci Omar Modekereza. Et dans le même chapitre, je vous prends Alain Kabika. Les autorités devrait assouplir les restrictions aux frontières pour les petits commerçants et les populations vivant des activités transfrontalières tout en renforçant les contrôles sanitaires contre Ebola afin de préserver les moyens de subsistance des communautés sans compromettre la lutte contre la propagation du virus. Ces propositions sont formulées par Mudekereza Kasinga Augustin, chercheur à Ngaza Institute, un centre de recherche rattaché à l'ISDR Bukavu, à l'issue d'une étude réalisée avec comme sujet l'épidémie à virus Ebola en RDC en contexte des polycrises et instruments pouvoir.
3: Pour lui, la riposte doit concilier les impératifs de santé publique avec les réalités socio-économiques des populations frontalières. Les chercheurs estiment que la réponse à l'épidémie doit être davantage contextualisée. Selon lui, les pays de la région des Grands Lacs devraient privilégier une véritable coopération sanitaire afin que les tensions politiques et diplomatiques ne compromettent pas les efforts de lutte contre la maladie. Mudekereza Kasinga Augustin recommande en outre aux autorités congolaises, aux responsables de l'AF-123 et aux partenaires internationaux de renforcer les financements de la riposte sur les plans communautaires. Il insiste sur la nécessité de soutenir le relais communautaire et les personnels de santé, essentiels dans la sensibilisation, la surveillance et la prévention. À ses yeux, Ebola devrait être un moteur de solidarité régionale plutôt qu'un nouveau terrain de rivalité politique. Mudekereza Kasinga Augustin en parle.
4: Tout d'abord, on trouve que l'épidémie d'Ebola, telle que nous sommes en train de la vivre actuellement, a fait déplacer les terrains de rivalité entre Kinshasa et Kigali d'un côté et Kinshasa et l'Ouganda. Ça veut dire que la gestion de l'épidémie d'Ebola devient un autre terrain de confrontation entre ces trois pays. On a assisté à une fermeture unilatérale de postes de frontières. C'est déjà un problème. Et cela montre qu'au niveau de la sous-région des Grands Lacs, nous peinons à mettre en place des dynamiques qui puissent aller au-delà des enjeux politiques. Ça veut dire que cette situation nous met dans une logique où on sélectionne qui peut passer, traverser la frontière et qui doit être mobilisé. On est dans une logique de hiérarchisation des mobilités et des vies. Puisque selon que vous êtes un grand diplomate, vous pouvez passer. Ça veut dire finalement que on est dans une logique où même l'utilité d'un déplacement n'est plus appréciée par la personne qui se déplace. Je pense il faut essayer de contextualiser aussi la gestion et les mesures qu'on met en place.
3: Il est notre invité dans la rubrique Parlons-en, à suivre ce jeudi 16 juillet 2026 à 7h05.
2: Merci Alain Kabika. Et renforcer les capacités des journalistes du Sud Kivu sur les risques de la maladie à virus Ebola et les stratégies de lutte contre celle-ci, c'est l'objectif d'une séance de 2 jours organisée par l'Union nationale de la presse, section du Sud Kivu. Au premier jour, le facilitateur de cette séance est chargé des communications à la division provinciale de la santé, le docteur Claude Baïziré a insisté sur les comportements que la communauté doit adopter pour y faire face. C'est notamment la prise de conscience sur l'existence de la maladie, faire des alertes auprès de prestataires des soins et éviter la propagation des fausses informations. De leur côté, les journalistes doivent être des ambassadeurs qui donnent des informations fiables et faire une bonne communication de cette maladie déjà enregistrée au Sud Kivu. Ainsi, ils doivent donner des informations vraies, contrairement aux rumeurs, afin que la communauté prenne l'engagement de lutter contre ce fléau. Disons que cette activité réunit le média du Sud Kivu du mercredi 15 au jeudi 16 juillet 2026. Elle est organisée avec l'appui financier de la coopération suisse. Et je vous reprends au mort Mudekereza. Les jeunes de la province du Sud Kivu sont appelés à mettre leurs compétences au service de l'entrepreneuriat, de l'innovation et du développement de leur communauté qui est sombrée dans l'oisivité après leurs études. Ceci passe notamment par l'apprentissage de métiers, les formations professionnelles et techniques, le renforcement des capacités ainsi que l'accompagnement des initiatives de jeunes.
1: Ces messages de Déborah Mubalama, vice-présidente du Conseil provincial de la jeunesse du Sud Kivu, à l'occasion de la Journée mondiale des compétences des jeunes, célébrée le 15 juillet.

0: De chaque année, pour elle, la jeunesse est confrontée à plusieurs défis, tels que le chômage, le manque d'opportunités d'emploi, l'insuffisance de formations adaptées aux réalités du marché du travail et le faible accès au financement des projets des jeunes. Ces difficultés trouvent leur origine dans les déficits d'orientation professionnelle, le manque d'accès à des formations pratiques de qualité, la faible culture entrepreneuriale chez de nombreux jeunes et le manque de passerelles entre les établissements de formation et le monde du travail estime-t-elle. Pour valoriser le potentiel de la jeunesse et favoriser son autonomie, une collaboration étroite entre les autorités publiques, les partenaires techniques et financiers, les établissements de formation et les secteurs privés indispensables afin de promouvoir les compétences des jeunes et d'en faire un véritable levier du développement. Déborah Moubalama en parle.
1: Nous sommes sans ignorer qu'actuellement notre région fait face à une hausse préoccupante de la délinquance chez les jeunes, souvent liée à un manque d'opportunités ou même à des problèmes socio-économiques. La consommation excessive d'alcool est également un facteur favorisant des comportements à risque, violence ou marginalisation. En ces jours dédiés aux compétences des jeunes, je tiens à souligner l'immense potentiel que notre jeunesse possède. Elle doit être juste accompagnée, encouragée et valorisée pour qu'elle puisse bâtir un avenir meilleur. Nous devons tous ensemble œuvrer pour créer un environnement propice au développement des talents, à l'éducation et au respect mutuel. La jeunesse est le présent, l'avenir de notre société. Et il appartient à chacun de lui donner les moyens de réussir.
0: Signalons que la Journée mondiale des compétences des jeunes a été instaurée par l'Organisation des Nations Unies depuis 2014. Célébrée pour la première fois en 2015, elle vise à mettre en lumière les compétences des jeunes à différents niveaux. Des compétences pour un avenir commun est le thème retenu pour cette année.
2: Entre-temps, la redynamisation et la modernisation des archives historiques de la République démocratique du Congo contribuerait à préserver la mémoire collective, à renforcer la recherche scientifique et à mettre à la disposition des générations présente et futur un patrimoine documentaire fiable et accessible. À cela s'ajoute la nécessité de recourir aux technologies numériques afin d'assurer une meilleure conservation et une consultation plus rapide des documents, mais aussi une valorisation durable du patrimoine archivistique national. Au détail, Hélène Boudjiriri.
3: Cette réflexion ressort d'un atelier organisé par Action pour le développement et l'entrepreneuriat, ADN Cible, en partenariat avec l'ISP Bukavu dans le cadre du lancement officiel du projet EAP 1795, sauvegarde et numérisation des archives historiques de l'Est de la RDC de 1880 à 1970. À en croire Koulondo Makoura Darius, chef de programme des ADE, l'objectif de ces projets est d'identifier, de sauvegarder et de numériser les archives historiques menacées de disparition. Le souci est de préserver la mémoire nationale, de faciliter les travaux de recherche et de transmettre un héritage documentaire authentique aux générations futures. Koulondo Makoura Darius en parle.
4: Nous avons été motivés par la disparition de nos documents. Il nous arrivait que voilà, nous soyons en besoin de retrouver tel ou tel autre document et que nous n'arrivions pas à retrouver. Et c'est comme ça que nous nous sommes lancés dans la recherche des fonds afin que nous soyons en mesure de reconstituer notre patrimoine historique des archives.
3: De son côté, l'un des panélistes et chef des travaux, Jean-Marie Vianney Kazunguzibwa, rappelle qu'une archive est un document, quel qu'en soit le support, qui témoigne d'un fait, d'un événement ou d'une activité et qui constitue une source essentielle de l'histoire. Selon lui, une partie des archives de la RDC est aujourd'hui menacée de disparition, tandis qu'une autre a été falsifiée durant la période coloniale afin de servir certains intérêts administratifs et politiques de l'époque. La conservation des archives est actuellement confrontée à plusieurs défis, notamment l'absence d'une politique nationale efficace d'archivage, le manque de moyens techniques et financiers, ainsi que le conflit intercommunautaire qui expose de nombreux fonds documentaires à la destruction. Pour lui, la numérisation des archives contribuera à assurer leur sauvegarde à long terme et à promouvoir le patrimoine historique congolais à l'échelle nationale et internationale. Jean-Marie Vianney Kazunguzibwa en parle.
5: Si aujourd'hui, par cet échange, nous parvenons à recréer une prise de conscience collective partout où nous nous trouvons, nous tous, chacun dans son établissement, chacun dans son institution, nous devons faire la restitution et aller montrer que nous devons nous ressaisir, nous devons identifier et rassembler quels sont les documents prioritaires que nous devons au finish numériser parce que nous devons moderniser nos archives.
3: Signalons que ce projet de 3 mois est soutenu par la British Library, mis en œuvre par l'organisation ADE-RDC en partenariat avec l'ISP de Bukavu. Il a réuni des acteurs académiques, religieux et des spécialistes des archives autour de l'enjeu de la préservation, de la valorisation et de la transmission de la mémoire historique de la République démocratique République du Congo.
2: Merci Hélène Boudjiriri. Avant la deuxième partie de cette édition du journal, disons que faire de l'art est moyen d'exprimer les réalités, les émotions et les aspirations à la paix, au vivre ensemble. Tel est l'objectif de l'exposition Expression, organisée à Bukavu par Testemar, dans le cadre du programme Kobo Hib Art de Kivu. L'activité a réuni pendant plusieurs jours des artistes de Bukavu et de Goma autour d'œuvres inspirées du vécu des populations. Selon le directeur de Testemar, Mopenzi Mufungizi Benito, cette exposition voulait rapprocher les artistes du public et permettre aux visiteurs de découvrir le message que véhiculent les œuvres réalisées. Il explique que l'art permet de transmettre des sentiments qui ne peuvent pas toujours être exprimés par les mots. La clôture de l'exposition a été marquée par une importante participation du public. Les organisateurs saluent l'intérêt grandissant des habitants de Bukavu pour les œuvres d'art et estiment que cette adhésion encourage les artistes à poursuivre leur travail de création et de sensibilisation. Créé en 2023 à Goma, Testemar accompagne les artistes dans la création et la promotion de leurs œuvres. À travers cette initiative, la structure attend faire de l'art un outil de dialogue, de résilience et de cohésion sociale dans un contexte marqué par de nombreux défis, conclut Mupenzi Mufungizi Benito.
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2: La situation de l'épidémie à virus Ebola en République démocratique du Congo et l'appel à la protection des chimpanzés et leurs habitats naturels font partie des sujets écrits par la presse jeudi 15 juillet 2026. Hélène Boudjiriri pour la revue de presse.
3: Du 15 mai 2026 au 15 juillet 2026, cela fait 2 mois, jour pour jour, depuis que le gouvernement congolais a officiellement déclaré la 17e épidémie d'Ebola en RDC. Radio Okapi, qui écrit à ce sujet, rappelle que la maladie s'étend sur 5 provinces du pays et a déjà fait plus de 700 morts. Ces médias poursuivent, certes, des avancées dans la riposte ont été enregistrées avec plusieurs centaines de guérisons, mais de nombreux défis restent à relever pour éradiquer cette maladie qui continue de s'étendre dans d'autres provinces. Depuis le 17 mai dernier, d'importants efforts sont déployés par le gouvernement congolais et ses partenaires, notamment l'Organisation mondiale de la santé, Africa CDC, Médecins sans frontières, ainsi que plusieurs autres organisations internationales pour faire face à cette 17e épidémie d'Ebola en RDC. Radio Okapi cite le ministre de la Santé publique, Roger Kamba, qui affirme que 50 millions de dollars américains ont été décaissés par le gouvernement depuis le début de l'épidémie. À cela s'ajoute le financement annoncé par plusieurs partenaires internationaux. Ces moyens ont permis l'acheminement d'importantes qualités de matériel médical, la construction et l'équipement d'une dizaine de centres de traitement d'Ebola, notamment à Bunia, Rwampara, Mbwalu, Nyankunde, Komanda et Arou. Toujours sur une note positive, il y a aussi 300 patients déclarés guéris et sortis des centres de traitement d'Ebola. Cependant, Radio Okapi n'a pas mâché ses mots sur la grève des prestataires de santé qui, selon elle, affecte le bon fonctionnement de certains de ces centres de traitement. Ces derniers réclament le paiement de leurs primes et salaires malgré les promesses du ministre de la Santé publique. Lors de son dernier passage à Bunia, la semaine dernière, il avait promis de décanter la situation. Cette situation risque de compromettre la prise en charge des malades et favoriser la propagation du virus, selon des acteurs sociopolitiques. À cela s'ajoute l'insécurité dans certaines zones affectées par la maladie et l'indiscipline de certaines couches de la population qui ne respectent pas toujours les mesures barrières mises en place par les autorités pour couper la chaîne de propagation de la maladie. De son côté, Jambo RDC revient sur l'occasion de la journée internationale du chimpanzé célébrée le 14 juillet où des acteurs environnementaux du Sud Kivu ont plaidé pour un renforcement de la protection de cette espèce emblématique. Ils alertent sur les menaces qui pèsent sur leurs chimpanzés et rappellent leur rôle essentiel dans la préservation de la biodiversité et le développement de l'écotourisme. À cette occasion, les défenseurs de l'environnement du Sud Kivu ont invité les populations à s'engager davantage dans la protection des chimpanzés et leur habitat naturel.